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1: La communauté de communes Les Portes-Briardes organise le festival Jazz & Co à partir de ce vendredi pour 10 jours de spectacles, concerts, spectacles en plein air, actions culturelles. Vous allez pouvoir découvrir le jazz sous toutes ses formes dans les 5 communes du secteur d'Ozoir-la-Ferrière. C'est gratuit et accessible à tous. Pour Jazz & Co 2026, des Portes-Briardes à partir de ce vendredi.
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2: La bibliothèque de La Rochette accueille une exposition sur le rétro gaming en ce moment. Vous retrouvez les graphismes et les jeux de votre enfance sur les consoles de l'époque. Mini-board d'arcade, console portable, Zelda également. C'est le rendez-vous des passionnés de jeux vidéo. C'est à voir et à pratiquer tous les mercredis et samedis du mois de mai dans la limite des places disponibles dans la bibliothèque. Exposition rétro gaming à la bibliothèque de La Rochette.
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0: Kenji avec Vianney, Miley Cyrus et tout à l'heure 6h10, le privilège des Lève-Tôt.
1: Et pour le moment, on retrouve Florent Barsac pour les infos. Bonjour Florent.
2: Bonjour à tous, on commence par la météo de la Seine-et-Marne. Un grand soleil le matin, quelques nuages mais toujours de larges éclaircies l'après-midi. Les températures démarrent autour de 11 degrés ce vendredi. Elles atteindront 28 cet après-midi. Le beau temps se maintiendra tout le week-end de la Pentecôte. L'actualité locale, deux ministres attendus en Seine-et-Marne ce matin. Michel Fournier, chargé de la ruralité, va visiter une épicerie de village près de Nemours, notamment alors que la ministre déléguée à l'enseignement professionnel se rend à Fontainebleau. Les championnats interdépartementaux de tennis de table ont lieu en Seine-et-Marne ce week-end. C'est le club de Bussy-Saint-Georges qui les accueille. À 6h30 dans le journal de votre ville, notre reportage dans un musée de Seine-et-Marne. Alors que la nuit des musées a lieu demain, on ira au musée Jardin Bourdelle où des enfants, des collégiens ont travaillé sur une statue qui était également exposée à Buenos Aires. L'actualité nationale, le Conseil constitutionnel annule la suppression des ZFE, zones à faible émission, les centres-villes interdits aux voitures jugées trop polluantes. Les députés avaient voté leur suppression. Trois agents du périscolaire parisien vont être présentés à un juge aujourd'hui. Ils pourraient être mis en examen pour des gestes sexuels sur une vingtaine d'enfants. Les 13 autres gardés à vue sont relâchés faute d'éléments. L'aide aux gros rouleurs, renforcée par le gouvernement face au niveau élevé des prix du carburant, sont notamment concernés agriculteurs et pêcheurs. Enfin, le football, c'est le jour de la finale de la Coupe de France avec Lens qui affronte Nice à 21h ce soir au Stade de France.
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0: Aujourd'hui c'est vendredi, donc jour très important pour la cash list oxygène, vous le savez.
1: Eh oui, c'est vrai, vous allez pouvoir remporter 500 euros si vous avez tous les éléments de la cash list. On va vous donner le dernier là ce matin.
0: À 7h30 soyez là et 8h10 on vous appelle. Faudra s'assurer d'être inscrit ce matin.
1: Ah oui.
0: On prévient. Voici Miley Cyrus, bonjour. 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

0: Sur Oxygène à 6h06, soyez les bienvenus.
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0: Aujourd'hui, Julie, c'est vendredi, effectivement. Nous sommes le 22 mai.
2: Ça nous permet de souhaiter une excellente fête à tous les Émiles. C'est la journée internationale de la diversité biologique. Et c'est l'anniversaire de Monsieur Régime, Jean-Michel Cohen, à 70 ans aujourd'hui.
0: Ah là là, allez. Le régime, c'est non.
2: Mais tu sais qu'en vrai, lui, pas trop non plus. Parce quand il commande des petits cheat meals, comme on dit, il le fait sous un faux nom.
0: Alors attends, un cheat meal, c'est quoi déjà?
2: Bah, c'est un menu pour tricher, c'est un truc un peu gras.
0: Ah, ça n'a rien à voir avec le fast-food au M jaune?
2: Non,
0: parce que je connaissais le Happy Meal, moi.
2: Ah oui,
0: le
2: non.
0: Le cheat meal, je me suis dit, c'était un équivalent. Ok, donc en fait, le mec qui nous vend des régimes depuis longtemps, lui-même n'en fait pas et mange n'importe quoi.
2: Ouais.
0: Bien!
2: Et sous un faux nom.
0: Eh ben, on se moque de plus en plus de nous et c'est de moins en moins caché. Non, mais c'est bien. Allez, on écoute Kenji et Vianney. Ce matin, on ne se moque pas de vous. Vous allez pouvoir décider de la musique et on écoute juste après.
2: Grâce au privilège des leftos.
0: Voilà. Je termine pas tes phrases, moi.
2: Il y a aucun problème.

0: Soyez les bienvenus dans toute la Seine-et-Marne à 6h11. Allez, courage, peut-être pour vous un week-end de 3 jours. Si lundi vous ne travaillez pas, sait-on jamais.
1: C'est les chanceux, les chanceux.
0: Alors, nous d'ailleurs, on sera pas là. On préfère vous le dire maintenant.
2: Ouais, nous, on est chanceux, c'est vrai.
0: Au risque de briser des cœurs, nous ne serons pas là. Mais on sera de retour mardi. Et puis déjà, ce matin, on est là avec vous jusqu'à 9h30. Bon,
2: oui.
0: Place au privilège des leftos.
2: Chaque matin, c'est vous qui choisissez ce qu'on écoute à 6h10. C'est juste pour vous remercier, puis pour vous motiver un petit peu dans votre journée d'être là avec nous. Ce matin, on écoute le choix d'Émilie de Saint-Mamet. On n'est pas très loin de Montreux. Elle a choisi un truc que j'adore. Les Daft Punk.
0: Ah bah, j'ai essayé de deviner.
2: Ah, pardon.
0: Donc les Daft Punk, ok.
2: Ouais.
0: Ah, attends, les Daft Punk, il y en a plusieurs.
2: Daft Punk.
0: Daft Punk.
2: Ouais.
0: Ah ouais. C'est le truc qui vient... C'est ça ou pas?
2: Plus ou moins.
0: Et regarde. C'est ça.
2: Ah ouais. C'est...
0: Pourquoi tu veux toujours retirer mon talent? Je ne comprends pas.
2: Je sais pas. Non mais, tu sais quoi? Bah, je m'excuse.
0: C'est gentil. Et c'est accepté.
2: Super. Mais
0: je vous prie de m'excuser. On n'impose pas ses excuses.
2: Bah si, moi j'impose.
0: Voici les Daft Punk. Daft Punk, c'est le privilège des leftos. Choisi par Émilie. Elle habite Saint-Mamet dans le sud de Seine-et-Marne. On profite.

0: Les Daft Punk. Daft Punk, c'est le privilège des leftos choisi par Émilie qui habite Saint-Mamet dans le sud de Seine-et-Marne. On en a profité grâce à elle ce matin. Alors, je ne sais trop quoi vous annoncer parce qu'il y a beaucoup de choses géniales qui arrivent. Dans un instant, je vais prendre ça. Je vais prendre Beyoncé, Jay-Z.
1: C'est un excellent choix.

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8: Alors ce matin, ça roule bien en Seine-et-Marne et en Ile-de-France. C'est vrai qu'il est tôt, hein, à même pas 6h20. Alors attention, cet après-midi, ce sera rouge dans la région pour Bison Futé en raison des départs pour le week-end de la Pentecôte. Dans les transports en commun, perturbation sur la ligne P actuellement, sur les axes Paris-Meaux et Paris-Château-Thierry en raison de la prolongation de travaux ferroviaires. Allez, on se retrouve à 6h30 maintenant pour le journal de votre ville.

0: 2 avec Samber dans toute la Seine-et-Marne. Merci d'avoir choisi Oxygène. C'est vendredi aujourd'hui, on termine la semaine ensemble. On va jouer ce matin pour vous offrir 300 euros grâce à Sandrine Tissier. Alors, Madame Tissier, c'est votre conseillère BSK Immobilier.
1: Oui, elle est très sympa, elle est dans le secteur de Coulommiers, donc c'est une spécialiste. Si vous avez un projet, c'est à elle qu'il faut faire appel.
0: Très bien, mais toujours dans le domaine de l'immobilier.
1: Ah oui.
0: Parce que par exemple, un projet culinaire, c'est pas pour elle.
1: Ah bah je sais pas, je la connais pas assez. Peut-être qu'elle est très forte en quiche lorraine.
0: Peut-être elle cuisine sur son temps libre, effectivement, peut-être de la quiche lorraine. Alors, ce matin, on va vous faire écouter le dernier bruit de la semaine. On part sur un outil, comme depuis lundi.
1: Eh oui, parce qu'on le rappelle, dimanche, c'est la journée du bricolage du dimanche.
0: Et avec le retour du beau temps, ça, ce bruit-là, là. Vous allez l'entendre, peut-être même que vous en serez l'auteur ce week-end. Impossible.
1: Aïe, aïe, aïe, ça fait longtemps que je ne l'ai pas utilisé, ça.
0: Ça va être la jungle chez vous.
1: Absolument.
0: Allez, 07 812 pour les bonnes réponses.

0: Bon, j'espère que vous allez bien. En ce vendredi matin, il est 6h26. Dans un instant, on va retrouver Beyoncé et Jay-Z dans toute la Seine-et-Marne. Chanteuse américaine, chanteur américain. Ça va chanter en anglais.
1: Oui, du coup, tu vas pas pouvoir chanter.
0: Non, je vais assister aux choses, ce sera bien.
1: Tu peux vous wouter.
0: Je vais écouter.
1: Et vous savez ce que j'ai vu?
0: Quoi?
1: Les Américains, ils ont une passion culinaire en ce moment pour un plat français. À ton avis, lequel?
0: Ah on en a beaucoup. Je vais dire par exemple les œufs au plat.
1: Eh bien, c'est la choucroute. Il y a plus de 100 000 tonnes de choucroute qui sont vendues chaque année aux États-Unis.
0: Ah ouais?
1: Et en ce moment, ça cartonne. Et pourquoi? Parce que pour eux, c'est un plat très sain.
0: Oula, d'accord.
1: Ouais, oui.
0: Ah oui, non, mais moi j'adore. Hein. Mais c'est pas ce qu'il y a le moins calorique.
1: On est d'accord.
0: Et puis c'est lourd derrière.
1: Mais c'est bon.
0: Allez faire un footing derrière une choucroute, bon courage.
1: Ça fait longtemps, là, il va faire chaud ce week-end, une petite choucroute.
0: Pas du tout.

0: Bon réveil tout le monde. C'est l'événement, hein. À chaque fois que le matin on vous met Beyoncé et Jay-Z, ça fait quelque chose.
1: Ah oui, ça y est.
0: Il est 6h29, quasi 30. On va retrouver Florent Barsac pour l'actu locale. Derrière, on va écouter Tame Impala ce matin. C'est vendredi, vous le savez, matinée très importante, notamment pour la cash list Oxygène, on en reparlera tout à l'heure.
1: Ben oui, vous avez 500 euros à gagner, alors j'espère que vous allez rester avec nous.
0: Et en termes de cadeaux événements, on a quelque chose d'assez incroyable si vous êtes fan de foot.
1: C'est vrai.
0: On va vous offrir ça à partir de lundi, mais on voulait déjà vous en parler ce matin avec Julie, parce que c'est énorme.
1: Ouais, c'est incroyable.
0: Allez, tout d'abord, Florent Barsac, c'est l'actu locale.
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3: Bonjour à tous. Et tout d'abord, Bison Futé hisse le drapeau rouge sur les routes d'Île-de-France ce vendredi. Du monde attendu pour les départs pour le grand week-end de la Pentecôte. Ce sera d'ailleurs encore orange demain. Lundi s'annonce difficile dans le sens des retours. Deux ministres attendus en Seine-et-Marne ce matin. Michel Fournier, chargé de la ruralité, va visiter une épicerie de village près de Nemours, puis se rendre à l'école des métiers du cheval à Forges, accompagné ici par la ministre déléguée à l'enseignement professionnel, Sabrina Roubache, qui se rendra elle ensuite à Fontainebleau, à la rencontre d'apprentis. De jeunes Seine-et-Marnais travaillent sur une sculpture pour la nuit des musées. Ils seront nombreux à être ouverts gratuitement et en nocturne demain à Aigreville, dans le sud Seine-et-Marne. Le musée Jardin Bourdelle a fait travailler des collégiens de la Chapelle de la Reine qui accueilleront le public demain soir. Florence Brazzini.
4: La classe Love, c'est une opération qui est adossée en fait à la nuit des musées. Elle existe depuis 14 ans et cette année, on travaille avec une classe de 6e du collège Blanche de Castille pour travailler sur une sculpture monumentale d'Antoine Bourdel, qui est la statue équestre du général Alvéar, et ses quatre allégories. Alors, pourquoi cette sculpture? Eh bien, tout simplement, c'est que cette année, il y aura tout juste 100 ans qu'elle aura été installée à Buenos Aires, en Argentine.
3: Rendez-vous demain au musée Jardin Bourdel et dans les autres musées de Seine-et-Marne. Les championnats interdépartementaux de tennis de table ont lieu en Seine-et-Marne. Ce week-end, les meilleurs pongistes d'Île-de-France vont affronter à Bussy-Saint-Georges, samedi et dimanche, dans le gymnase de la ville, le gymnase Laura Flessel. L'an dernier, ce sont les Hauts-de-Seine qui avaient remporté le tournoi. Allez, maintenant, on va jeter un œil à la météo de votre vendredi.
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3: Alors aujourd'hui, c'est simple. En Seine-et-Marne, un grand soleil va vous accompagner du matin au soir, avec certes quelques petits nuages, mais rien de méchant dans le courant de l'après-midi. On aura toujours de larges éclaircies. Les températures, ce matin, en moyenne, on a autour de 11 degrés. Dans l'après-midi, il fera très beau et même très chaud, avec 28 degrés attendus. La suite, c'est le beau temps qui va se maintenir tout au long du week-end de la Pentecôte. On va même atteindre la barre des 30 degrés ces prochains jours en Seine-et-Marne. Voilà pour l'essentiel de l'actualité de ce début de journée, à retrouver sur nos réseaux sociaux. Et tout de suite, comme tous les matins, vous vous réveillez avec Julie et Aurélien.
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0: Bon, on espère que vous allez bien. 6h33 en ce vendredi matin, dernier réveil de la semaine. Dans un instant sur Oxygène, on filera dans le sud-sud-sud Seine-et-Marne à Château-Landon.
1: Exactement, j'ai un bon plan pour toutes les familles. Ça va jouer, ça va se battre un peu, enfin gentiment, en jeu quoi.
0: Et ici aussi, ça va jouer dans un instant.

0: Il est 6h37, merci d'avoir choisi Oxygène dans toute la Seine-et-Marne. Aujourd'hui c'est vendredi,
1: c'est vrai.
0: On va terminer la semaine ensemble, dans quelques minutes il y aura l'horoscope. Effectivement, je vois que tu l'as déjà dans ta main,
1: tu es prête. Bah, je regardais un petit peu mon signe en avance, j'avoue.
0: T'es quoi comme signe toi?
1: Moi je suis vierge.
0: Est-ce que pour les vierges aujourd'hui ça s'annoncera bien ou pas?
1: Ouais c'est pas mal, ça parle de séduction.
0: Et bah dans 5 minutes on en parle, on fera l'horoscope en entier. D'abord on joue ce matin, il y a 300 euros à gagner pour vous grâce à Sandrine Tissier, votre conseillère BSK Immobilier.
1: Ah oui, c'est la spécialiste et grâce à elle, vous allez pouvoir les dépenser ces 300 euros et bien dans plusieurs boutiques en Seine-et-Marne, notamment chez Darty à Coulommiers.
0: Très
1: vous avez
0: bien,
1: besoin
0: ça.
1: D'un peu d'électroménager.
0: Magasin Darty, ça reste toujours la référence.
1: Ah, c'est la base.
0: Ah, je suis d'accord. Pour gagner 300 euros, il faut reconnaître un outil ce matin grâce à un bruit. Écoutez. Gros outil.
1: Faut de la place pour ranger ça.
0: Ça s'utilise en extérieur. Hein?
1: Oh bah c'est toujours mieux.
0: Pas de bêtises. Allez, 07 812 07 812. Et on évite de se couper les cheveux avec. Hein.
1: Bah non, mais impossible.
0: Ouais, ça porte le même nom, mais attention.

0: Saut ce matin dans toute la Seine-et-Marne à 6h41.
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0: Allez Julie, on commence avec les béliers.
2: Vous êtes boudeur aujourd'hui, ça va être long.
0: Les taureaux, personne ne pourra vous résister.
2: Gémeaux, limitez les excès pour rester en forme.
0: Les cancers, petite baisse de morale, c'est vrai, vous aurez besoin que l'on prenne soin de vous.
2: Les lions, la discrétion ne sera pas votre fort.
0: On continue avec les vierges, alors pour séduire, essayez de garder un petit peu de mystère.
2: Balance, vous pourrez compter sur votre bonne étoile.
0: Les scorpions sauront faire preuve d'une grande sagesse.
2: Sagittaire, vous devriez prendre exemple sur les scorpions pour une fois.
0: Ah bah quand même, c'est bien ça. Les capricornes, essayez de vous adapter un maximum, vous éviterez ainsi pas mal de conflits.
2: Verseau, c'est pas aujourd'hui que vous arriverez à prendre sur vous, bon courage.
0: Et enfin les poissons, vous serez combatifs comme rarement en ce vendredi. Vendredi de cash list, 500 € cash à gagner dans quelques minutes. Mais d'abord, on écoute Miles Smith ce matin, bonjour. What?

0: C'était au moins le quart avec le dernier Miles Smith dans toute la Seine-et-Marne. Merci de démarrer cette journée avec nous. On approche de 7h. On va retrouver Florent Barsac pour les infos.
1: Oui.
0: Il sera de retour avec nous dans quelques minutes aussi pour les conditions de circulation.
1: C'est vrai. On a un bon plan pour les footeux aussi qui arrive là.
0: Ah, on va en parler dans quelques minutes. Ça va être assez énorme. À partir de lundi prochain, il y a un gros cadeau.
1: Ouais.
0: Un ballon de foot. Non. C'est encore mieux.
1: Avec la tête d'Aurélien dessus.
0: Ah ouais, ce serait un beau cadeau ça.
1: Je serais content d'avoir ça.
0: J'oserais pas taper dedans moi.
1: Ah bon?
0: Ben non, je veux pas me taper
1: dedans.
0: Moi
1: je vais le faire.
0: Alors, évidemment. Ce matin, on vous proposait de reconnaître un outil. Bon, pour le retour des beaux jours, je pense que vous allez le dégainer ce week-end.
1: Ouais, c'est possible.
0: Cet outil, pour le reconnaître, il fallait un bruit. Alors du coup, on est parti dans le jardin de Julien, on l'a enregistré quoi. Quelle femme.
1: Alors, c'est pas beau de mentir, parce que tu sais quoi, plusieurs raisons.
0: Pourquoi?
1: Déjà, un, j'en ai pas.
0: Oh non! C'est vrai?
1: Oui! J'en avais une manuelle.
0: Ouais.
1: Et puis, bah, je l'ai cassée. Alors, je sais pas comment j'ai fait.
0: Bah oui, mais ça, c'est très intriguant ça. Bon, qu'est-ce qu'il fallait reconnaître ce matin?
1: Bah, une tondeuse, bien sûr. Du coup, vous imaginez la taille de mon jardin, la taille de l'herbe, hein, bien sûr.
0: Elle vit dans une jungle.
1: Absolument.
0: Actuellement. C'est ce qui lui donne le petit côté sauvage et bestial.
1: Non, mais mon chat adore ça.
0: Qu'on aime tant. Allez, avant 7h, il s'agit de vous réveiller ce matin en chantant avec le groupe Téléphone, ça arrive. Je rêvais. Et c'est vrai que Julie a plus ou moins vendu la mèche, mais si vous êtes fan de foot, dans un instant, un cadeau événement. On vous en parle sur Oxygène, à tout de suite.
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1: Alors ce matin, ça roule bien en Seine-et-Marne et en Ile-de-France. On va commencer à lever le pied un petit peu sur l'autoroute A4 sur quelques centaines de mètres proche de l'A86. Ailleurs, ça roule. Attention, cet après-midi, bison futé verra rouge pour les départs pour le grand week-end de la Pentecôte. Les transports en commun, pas de problème inhabituel ce matin. Allez, on se retrouve désormais à 7h pour faire le point sur l'actu de la Seine-et-Marne.

0: merci d'avoir choisi Oxygène pour ce début de journée. On vous attend sur le WhatsApp Oxygène 07 812 07 812. Faites-nous savoir que vous êtes là, ça nous rassure.
1: Ah bah, oui.
0: On se dit, bah d'accord, on fait pas cette émission que pour nous.
1: Ah non, puis on se sent moins seul, c'est quand même plus sympa d'échanger un petit peu, de partager.
0: Ah, et puis moi j'aime bien échanger avec quelqu'un d'autre que Julie, parce qu'à un moment donné... Alors,
1: c'est sympa. Semaine de 5 jours, c'est long, hein.
0: Ouais, vivement le week-end. Alors, ce matin, si je vous mets cette petite musique... Musique classique.
1: Oh bah écoute, ça me donne envie de mettre une perruque et une robe.
0: Bon alors... Tu peux.
1: Mais je sais que c'est pas le propos.
0: Tu peux. Bon, alors ceci dit, même si on n'y connaît absolument rien en foot, je pense que cette musique ne vous est pas inconnue. C'est quelle musique, Julie?
1: C'est la musique de la Ligue des Champions.
0: Ah, bel événement donc. Le club de foot français, encore une fois, deuxième année d'affilée, le Paris Saint-Germain est en finale. Ça se jouera samedi 30 mai.
1: Face à Arsenal.
0: Ouais. Arsenal, c'est quel pays? Club de quel pays?
1: Angleterre.
0: Oui, excellent.
1: Tu vois?
0: Bravo.
1: Et y a pas de... En plus, c'est pas comme le Real de Madrid où t'as un petit indice dans le titre. Là, c'est juste Arsenal, faut savoir quoi.
0: Belle réflexion.
1: Belle culture.
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1: Ah ouais, faut y aller, c'est vrai.
0: J'aurais pu y aller pour Johnny, mais c'est plus possible maintenant.
1: Ça va aller. Tu veux un mouchoir?
0: Non, ça va, merci.
1: C'est bon, je
0: me suis mouché avant d'arriver. Voici le groupe téléphone.
1: Ça coule quand même.
0: Sur Oxygène. C'est l'émotion de travailler avec toi, je crois.

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0: Dans un instant, il y aura aussi Taylor Swift et puis tout à l'heure, la fameuse cash list.
1: C'est vrai, mais pour le moment, c'est l'heure des infos avec Florent Barsac. Bonjour Florent.
2: Bonjour à tous, un mot de la météo de la Seine-et-Marne. Pour commencer aujourd'hui, un beau soleil va vous accompagner du matin au soir. Alors certes, quelques petits nuages possibles dans l'après-midi, mais rien de méchant. Les températures du jour de 11 degrés ce matin à 28 dans l'après-midi. L'actualité locale, soyez prudents et responsables si vous vous promenez en forêt ce week-end. La préfecture de Seine-et-Marne rappelle hein, pas de feu, pas de mégots, respect des accès forestiers, surtout en cette période sèche et chaude. 9 feux sur 10 sont d'origine humaine. À 7h30 dans le journal de votre ville, on sera avec la police de Seine-et-Marne qui cette semaine a rencontré des jeunes dans un cadre informel et ludique. C'était en préfecture. Notre reportage dans une demi-heure. Transport en commun, la carte bancaire comme titre de transport va s'élargir en Ile-de-France. Après les bus qui vont être équipés, on apprend que 1000 gares et stations vont permettre ce qu'on appelle l'open payment. L'actualité nationale, le Conseil constitutionnel annule la suppression des ZFE, les zones à faible émission, les centres-villes interdits aux voitures jugées trop polluantes. Les députés avaient voté leur suppression. Trois agents du périscolaire parisien vont être présentés à un juge aujourd'hui. Ils pourraient être mis en examen pour des gestes sexuels sur une vingtaine d'enfants. Les 13 autres gardés à vue sont relâchés faute d'éléments. L'aide aux gros rouleurs renforcée par le gouvernement face au niveau élevé des prix du carburant, 700 millions d'euros au total, sont notamment concernés agriculteurs et pêcheurs. Le football, c'est la finale de la Coupe de France aujourd'hui avec la rencontre opposant Lens à Nice à 21h au Stade de France.
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0: C'est vendredi, on termine la semaine ensemble. Il est tout juste 7h02. Dans 30 minutes, la cash list Oxygène.
1: Et vous allez pouvoir remporter 500 euros si vous notez le dernier élément qu'on va vous donner. Et encore de l'argent aussi dans quelques minutes grâce au braquer le salaire d'Aurélien.
0: Ouais, vous venez braquer notre salaire à 7h10. Vous pouvez aussi choisir celui de Julie.
1: Oui, c'est
0: et
1: souvent
0: puis,
1: toi.
0: Pour un bon plan famille, on ira dans le sud de Seine-et-Marne.
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0: Et ce sera à 7h20.

0: Il est 7h06. Bon réveil tout le monde et bienvenue sur Oxygène. Merci d'être avec nous.
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0: Julie, c'est vendredi, nous sommes le 22 mai.
2: Ça nous permet de souhaiter une excellente fête à tous les Émile. C'est la journée internationale de la diversité biologique. Et c'est aussi l'anniversaire de Naomi Campbell. Elle a 56 ans aujourd'hui.
0: J'imagine que si je te demande de nous préciser cette journée mondiale, ça te fait du tort.
2: Bah, c'est pour la diversité de la biologie. Bah,
0: c'est bien ce que je disais. Elle ne fait que répéter. Elle est en robot. On ne peut pas lui demander.
2: Bah, selon toi, c'est quoi?
0: Ah, sans ChatGPT, t'es perdu, hein.
2: C'est vrai.
0: Alors, selon moi, la diversité biologique, c'est par exemple, la richesse, tu vois, des différentes fleurs ou plantes ou arbres, peut-être, que l'on installe sur Terre.
2: Bah, tu vois, du coup, c'est évident, j'ai pas besoin de préciser.
0: J'ai pas dit que j'avais bon, hein. Tu m'as dit selon moi. Je te demande quand même de vérifier tout ce que je dis. Souvent, je dis bon.
2: Oh, bah, non. Ouais.
0: Allez, on écoute Ariana Grande, des problèmes dans toute la Seine-et-Marne, 7h06. Et juste après, vous venez braquer notre salaire. Vous choisissez au choix celui de Julie. Ou bien sûr le mien.

0: Ariana Grande dans toute la Seine-et-Marne sur Oxygène, il est 7h10.
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0: On va écouter Imagine Dragons dans un instant. Il y aura aussi Julie, le dernier Angèle, à ne pas louper.
2: Et c'est très bien. Mais pour le moment, on joue et on n'est pas seul. On est avec Luna d'Ille-et-Villenoix, c'est à côté de Meaux. Bonjour Luna.
3: Bonjour, bonjour à tous les deux.
0: Bonjour Luna, vous êtes donc dans le Nord Seine-et-Marne. Est-ce que vous avez choisi à qui vous souhaitez vous attaquer ce matin? Vous souhaitez piquer les sous à Julie ou moi-même?
3: Je pense que je vais choisir Julie.
0: Ah,
2: ça change un peu.
0: Quelle bonne
2: c'est
0: idée.
2: Cool.
0: Le salaire de Julie qui, alors, il n'y a pas longtemps en plus, pour la petite histoire, a été amputé de 100 euros du don, Polo.
2: C'est vrai, ouais. Non, mais c'est pour dire que je suis nulle, donc vous avez fait un bon choix.
0: Non, mais c'est potentiellement, il y a peut-être quelque chose à gagner.
3: Et puis, de toute façon, j'en ai besoin puisque je me marie dans quelques semaines.
0: Donc, voilà.
2: Félicitations.
0: Comment s'appelle l'heureux élu?
3: Florent.
0: Eh ben Florent, on le salue, peut-être qu'il nous écoute ce matin. Alors, est-ce que vous êtes prêtes à jouer? Toutes les deux, je vais vous poser des questions. 30 secondes chacun votre tour. Vous aurez le temps pour donner un max de bonnes réponses. C'est Julie qui va commencer et derrière, bah vous, vous aurez bien compris, il faudra faire plus de bonnes réponses que Julie, ok?
3: Ça marche.
0: Allez, on vous retrouve dans 30 secondes. Julie, tu es prête?
2: Oui.
0: Allez, c'est parti, top. Quel est le nom du bébé du cochon?
2: Le porcelet.
0: Oui, bonne réponse. À combien d'années correspond un jubilé d'or?
2: 40.
0: C'est plutôt 50.
2: Ah, pardon.
0: Quel type de pain utilise-t-on pour des croque-monsieur?
2: Bah, du pain de mie.
0: Oui, bonne réponse. Quel gaz est symbolisé par HE dans le tableau périodique?
2: L'hélium.
0: Oui. Quel animal vit dans la mer et possède 8 tentacules?
2: Les pieuvres.
0: Oui. Quelle est la nationalité du cinéaste Pedro Almodovar?
2: Espagnol.
0: Bonne réponse. Quel est le nom de la science qui étudie les tremblements de terre?
2: Je l'ai pas, celle-là.
0: Ah, quand il y a des vraies questions, là, d'un coup, il n'y a plus personne. La sismologie.
2: J'ai combien de bonnes réponses?
0: Alors, ça a été assez impressionnant.
2: Oui.
0: Tu as enchaîné 1, 2, 3, 4, 5 bonnes réponses.
2: Eh, pas mal.
0: Alors, est-ce que notre amie Luna est toujours là ou elle est partie en courant?
3: Oui, je suis toujours là.
2: Elle est là.
3: J'ai un peu la pression là.
0: Oui, alors, il va falloir, je vous cache pas que Julie a été pas mal ce matin, il va falloir faire 6 bonnes réponses, d'accord?
3: Très bien.
0: Vous êtes prête à jouer? Allez, 30 secondes vous aussi pour faire un max de bonnes réponses. N'oubliez pas, si vous doutez, vous passez. Et on enchaîne avec une autre question peut-être plus simple. Attention, c'est parti. Quel est le nom de l'arbre qui donne des citrons?
3: Un citronnier.
0: Oui. À quelle marque appartient le parfum nommé numéro 5?
3: Chanel.
0: Oui. Quelle planète est surnommée l'étoile du berger?
3: Je sais pas.
0: C'était Vénus. Quel est le nom de l'endroit où l'on achète des médicaments?
3: La pharmacie.
0: Oui, quel pôle est opposé à l'Antarctique?
3: L'Arctique.
0: Oui, quel terme est utilisé en basket pour un joueur qui s'accroche à l'arceau quand il veut marquer?
3: Un dunk.
0: Oui, bonne réponse. Ça fait 5 bonnes réponses. Parfait match nul. Personne perd d'argent, mais personne n'en gagne non plus.
2: Oh, et c'était pas loin. C'est dommage, vous avez perdu un petit peu de temps avec Vénus. Vous auriez dû passer un tout petit chouï avant. Et puis hop, je vous aurais donné des sous. Alors, je vous donne pas de sous. Parce que, bon, bah, je garde quand même mon oseille, hein, je suis comme ça. Mais par contre, je vais vous offrir une enceinte connectée les 2 du matin, Luna.
0: C'est déjà très bien.
3: Oh, bah, trop bien.
2: Vous n'avez pas tout perdu.
0: Profitez-en bien, bonne journée et bon week-end.
3: Merci à vous, bonne journée.
2: Merci.
0: À bientôt, Luna. Allez, tu t'en sors bien, toi. Hein.
2: Et
0: voici Imagine Dragons ce matin, 7h13.

0: En plus pour vous dès le réveil. Dans un instant, on va écouter Angèle dans toute la Seine-et-Marne. Il y aura aussi Simple Plan et Vianney avant 7h30.
1: Et c'est avant 7h30 aussi, on va partir du côté de Château-Landon pour un bon plan familial.
0: Direction dans le sud Seine-et-Marne, vous restez avec nous. A tout de suite sur Oxygène.
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7: Alors ce matin, attention, nous signale un accident près de Coulommiers sur la départementale 209, juste à côté de Chailly-en-Brie. Quand on arrive de la commune d'Amilly, prudence à ce niveau. Sinon ce matin, ça roule bien, sauf sur l'A4 entre Villiers-sur-Marne et Nogent. Coup d'œil au transport en commun où le RERD est ralenti dans Paris à partir de Villeneuve-Saint-Georges quand on vient du sud de Seine-et-Marne et de Melun. Sur la ligne P, c'est perturbé sur les axes de Meaux et de Château-Thierry en raison de la prolongation de travaux. Allez, on se retrouve à 7h30 désormais pour le journal de votre ville.
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0: Angèle avec Justice dans toute la Seine-et-Marne sur Oxygène à 7h22.
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0: Continuez de nous rejoindre chaque jour de plus en plus nombreux sur le compte Instagram Oxygène Radio 77. Et continuez surtout de nous partager des bons plans dans le département. Nous, après, on en parle.
2: Mais oui, par exemple, à Château-Landon. Moi, je voulais vous parler de là-bas ce matin. Puisqu'il y a plein de choses qui s'organisent. Et notamment en ce moment, un jeu de piste géant que vous pouvez faire en famille ou entre amis. Et puis, ça permet de découvrir Château-Landon autrement.
0: Donc Château-Landon, on rappelle qu'on est dans le sud-sud Seine-et-Marne, quelques kilomètres près, t'es dans le Loiret je crois.
2: Oui, on est presque frontalier. Exactement.
0: Mais on reste encore dans le département.
2: Tu es très fort en géographie.
0: Oh non.
2: Pas du tout.
0: Non, pas du tout.
2: Ah, t'as regardé Maps?
0: Sortie de Château-Landon.
2: C'est déjà pas mal puisque là c'est le sujet. Donc t'es dans le thème, je te remercie. En tout cas, si vous avez envie de vivre une aventure hyper sympa en famille, bah, sachez qu'il y aura plein de missions qui vous seront données avec des défis proposés. Et puis vous pouvez les faire bien sûr en équipe, mais puis vous pouvez les faire de votre côté aussi un petit peu.
0: Donc c'est ce week-end à Château-Landon.
2: Oui, il y a plein de sessions hein, tout au long de l'année d'ailleurs. Là c'est ce week-end, mais il y en a plein d'autres. Hein.
0: On écoute Simple Plan dans toute la Seine-et-Marne. C'est le souvenir qu'on voulait vous offrir ce matin. Voici Welcome to my life sur Oxygène. 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

0: Tu penses que tu pourrais faire la Macarena sur ce titre?
1: Je peux faire la Macarena sur toutes les chansons, je te l'ai déjà dit.
0: Ok, pardon.
1: Je ne connais que ça, donc évidemment. J'ai pas le choix, moi, de toute façon.
0: Ouais, je voulais pas te...
1: D'ailleurs, vous m'invitez en soirée, vous verrez. Ça Macarena, tout va. Dans un instant, on s'occupera aussi de vous offrir 500 euros cash.
0: Ouais, grâce à la cash list, c'est dans quelques minutes qu'on va vous donner le dernier élément de la semaine.
1: Ouais, faudra être là, hein, juste après les infos de Florent Barsac.
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3: Bonjour à tous. Et tout d'abord, Bison Futé hisse le drapeau rouge sur les routes d'Île-de-France ce vendredi. Du monde attendu pour les départs pour le grand week-end de la Pentecôte. Ce sera d'ailleurs encore orange demain. Lundi s'annonce difficile dans le sens des retours. Deux ministres attendus en Seine-et-Marne ce matin. Michel Fournier, chargé de la ruralité, va visiter une épicerie de village près de Nemours, puis se rendra à l'école des métiers du cheval de Forges, accompagné ici par la ministre déléguée à l'enseignement professionnel, Sabrina Roubache, qui elle se rendra ensuite à Fontainebleau, à la rencontre d'apprentis. Informel et ludique, la police à la rencontre des jeunes en Seine-et-Marne. 70 professionnels de métiers dits en uniforme ont rencontré 400 élèves de 4e cette semaine dans les jardins de la préfecture, sous l'œil de Laurent Mercier, directeur interdépartemental de la police nationale en Seine-et-Marne.
4: Être présent, c'est symboliser le rapprochement police-population avec les jeunes, pour montrer que les policiers qu'ils voient dans la rue, dans les séries, ne sont pas forcément aussi que des gens désincarnés, mais des gens qu'ils peuvent venir voir, qui peuvent parler, échanger. Je vois juste à côté de moi là un stand de la police technique et scientifique où les doigts se lèvent, les questions fusent. On les intéresse aussi avec des flyers sur comment rouler en trottinette, comment rouler en vélo sans difficulté. Et donc ça reste des choses concrètes et je pense qu'ils sont quand même, la majorité sont très intéressés.
3: Gendarmes, armées ou encore pompiers étaient ainsi présents. En bref, le maire de La Rochette, réélu président du syndicat des énergies de Seine-et-Marne, le SDESM, Pierre Ivroux, garde la tête de cette instance qui gère notamment le déploiement des bornes électriques dans le département, mais joue aussi un rôle de conseil auprès des mairies et des intercommunalités sur tout ce qui est énergie. Maintenant, on peut jeter un œil à votre météo.
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3: Alors, le temps pour cette journée de vendredi, c'est un grand soleil en matinée. Quelques nuages possibles dans le courant de l'après-midi, mais toujours de très larges éclaircies. Les températures du jour vont augmenter, bien augmenter, puisqu'on attend en deuxième partie de journée autour de 28 degrés. Le beau temps va se maintenir tout le week-end de la Pentecôte et même au-delà. On attend d'ailleurs demain, dimanche, lundi, la barre des 30 degrés qui sera atteinte dans notre département. Voilà pour l'essentiel de l'actu de ce matin. 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
1: On reste à vos côtés jusqu'à 9h30 dans un instant, ambiance festive avec les Black Eyed Peas, croyez-moi.
0: Ah, trop cool.
1: Ce sera du coup, si je dis festive, les Black Eyed Peas, ce sera...
0: Let's get this party started.
1: I got a feeling.
0: Ok.
1: J'ai jamais entendu quelqu'un prononcer aussi mal un titre des Black Eyed Peas.
0: C'est vrai.
1: À deux doigts du renvoi, Julie. Pardon. Attention.
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1: Et avant la cash list Oxygène, voici Tayla dans toute la Seine-et-Marne.

0: Tayla dans toute la Seine-et-Marne. Pour le monde entier, c'est Tayla avec Chanel. Mais oui, pour Oxygène, c'est Tayla et Pauly Chanel.
1: C'est vrai.
0: Et ça, c'est grâce à vous.
1: C'est beau.
0: On le rappelle. Allez, attention, cash list Oxygène, c'est important.
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0: Avant les Black Eyed Peas et Charlotte Cardin, Julie, oui, la Seine-et-Marne est pendue à TLF ce matin. Attention.
1: Oui.
0: C'est toi qui vas indiquer le tout dernier élément pour la cash list Oxygène de cette semaine. Une semaine complète. Donc c'est le cinquième élément. Et dans 30 minutes, on vous appelle pour vous offrir 500 euros cash.
1: Eh oui, une cash list qui vaut de l'or ce matin. Mmh. Alors, cette semaine, on est sur une semaine spéciale musée. Pourquoi ? Parce qu'en début de semaine, il y a eu la Journée internationale des musées. Samedi, c'est la Nuit européenne des musées. On est à fond dans le thème, ok ? Donc, écoutez bien. Le dernier élément de la semaine, c'est celui-ci. Il faut noter le musée des peintres à Barbizon.
0: Et là, votre cash list Oxygène est complète. Vous ajoutez le musée des peintres à Barbizon. Et pour être sûr qu'on vous appelle tout à l'heure à 8h10, si vous avez l'intégralité de la cash list, bien sûr.
1: Bien entendu, vous vous inscrivez maintenant.
0: N'allez pas vous inscrire pour perdre, mais si vous êtes sûr de votre coup, foncez dès maintenant. Radio-oxygène.fr, demandez-nous également sur le WhatsApp Oxygène, on vous refilera le lien d'inscription.
1: Bien entendu.
0: Et dans 30 minutes, on vous appelle.
1: Bonne chance à vous.

0: 7h41, bon réveil tout le monde et bienvenue sur Oxygène.
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0: Julie, on démarre avec les béliers ce matin.
2: Vous êtes boudeur aujourd'hui.
0: L'humoriste ?
2: Non, boudeur,
0: ah oui,
2: pas boudeur.
0: Ah oui, oh là là. À ne pas confondre.
3: Oh, désolé.
2: Qu'est-ce qu'il ferait dans l'horoscope, boudeur ?
0: C'est ce que je me demandais. Allez.
2: Oh non.
0: Moi j'adorerais. T'es là sans prévenir personne, d'un coup t'as Boudère qui arrive. Salut.
2: Vous êtes Elvis Presley ce matin.
0: Les taureaux. Un petit peu de sérieux Julie s'il te plaît.
2: Pardon.
0: Les taureaux. Personne ne pourra vous résister.
2: Gémeaux, limitez les excès pour rester en forme.
0: Les cancers, alors ça sent la petite baisse de morale. Vous aurez besoin que l'on prenne soin de vous.
2: Les lions, la discrétion ne sera pas votre fort.
0: Les vierges, pour séduire, essayez de garder un petit peu de mystère. Par exemple, si vous avez un prénom composé. Bah, donnez que la première partie. Mystère. Qu'en penses-tu ?
2: Ah oui ?
0: Alors ?
2: On peut être un client mystère aussi.
0: Eh bien sûr, on peut.
2: Il y a plein de choses mystérieuses à faire. Balance, vous pourrez compter sur votre bonne étoile.
0: Hein ? Imagine le mec qui s'appelle Jean-Paul, il dit juste qu'il s'appelle Jean. Oh, le mystère.
2: Ou Paul.
0: Allez.
2: Ça brouille encore plus les pistes.
0: Les scorpions. Oh, si vous arrivez à suivre l'horoscope, bravo à vous. Les scorpions sauront faire preuve d'une grande sagesse.
2: Les sagittaires, vous devriez prendre exemple sur les scorpions pour une fois.
0: En plus, les capricornes, adaptez-vous. Vous éviterez pas mal de conflits ainsi.
2: Verseau, bah c'est pas aujourd'hui que vous arriverez à prendre sur vous. Bon courage.
0: Et enfin, les poissons, vous serez combatifs comme rarement.
2: Très bien. Ah, les Black Eyed Peas sont là.
0: Avec I got a feeling.
2: Voilà.
0: Tu l'avais toujours

0: Dans toute la Seine-et-Marne et le Black Eyed Peas, Julie avec...
1: I got a feeling.
0: Eh ben voilà, un petit peu de préparation, 3 minutes 40 de chanson et tu l'as. Et tu l'as.
1: Ils l'ont beaucoup répété aussi, j'ai peu de mérite.
0: On va écouter Samber dans un instant, reste avec nous, ce sera avant 8h.
1: Et on va partir à Coulommiers aussi dans quelques instants. On va jouer ensemble pour une édition spéciale. Je vous dis tout là dans quelques instants.
0: Un jeu de société.
1: Par exemple.
0: Non mais c'est ça. Toucher couler. Indice. Indice.
1: C'est vrai.
0: On en parle dans un instant.
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1: Alors dans l'ensemble, la circulation est fluide en Seine-et-Marne. En Ile-de-France, on a à peine 100 km de bouchons au cumulé dans notre région. Toutefois, vous allez perdre quelques minutes sur l'A4 entre Villiers-sur-Marne et Nogent, sur l'A6 une fois que vous dépassez Évry. Notez que dans les transports en commun, le RERD est ralenti dans Paris actuellement à partir de Villeneuve-Saint-Georges quand on vient de Melun et du sud de Seine-et-Marne. Et puis la ligne P, la prolongation de travaux fait que c'est perturbé sur les axes de Meaux et de Château-Thierry en ce moment. Allez, le prochain point sur l'actu maintenant, ce sera à 8h pour l'actu de la Seine-et-Marne.
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0: la Seine-et-Marne à 7h53. Merci d'avoir choisi Oxygène. On démarre cette nouvelle journée ensemble.
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0: Alors Julie, ce matin, oui. Avant d'écouter Sia, on te suit où?
2: On va à Coulommiers pour la 24e édition de la semaine des mots et délire. Ça se passe à la Grange Odime.
0: Et délire?
2: Et délire.
0: Ah genre le délire?
2: Oui.
0: Ah d'accord, alors donc il s'agit de s'amuser, mais qu'est-ce qu'on va faire là-bas?
2: Alors le thème c'est la mer et l'océan, et en plus on va occuper les enfants. Alors ça fait quelques jours que ça existe, mais ça dure jusqu'à samedi.
0: Oui, okay. Jusqu'à demain.
2: Voilà, il y aura des ateliers bien sûr, et surtout samedi il y aura la visite de l'exposition qui est réalisée avec les enfants bien entendu, mais aussi une grande bataille navale géante pour s'amuser en famille.
0: Ah c'est cool. Et donc le thème de l'exposition ce sera quoi, on l'a ou pas?
2: Oui, c'est la mer et l'océan, je l'ai déjà dit, mais comme tu m'écoutes pas.
0: Ah mais moi je savais pas que c'était le thème, voilà, de l'exposition. Tu m'as dit c'était le thème de cet événement.
2: Ça pourrait être le thème de la journée.
0: Bien sûr.
2: Le thème de mon vêtement.
0: En tout cas, bataille navale géante à Coulommiers,
2: oui.
0: Moi j'en suis hein. Donc rendez-vous demain pour ça. On écoute Mickey dans toute la Seine-et-Marne avec Ça pique un peu quand même. Comme quand je regarde le look de Julie.
2: C'est pas faux.
0: Ça pique un peu quand même.
2: C'est vrai.

0: Mickey dans toute la Seine-et-Marne sur Oxygène à 7h56. Alors attention, il est 7h56, si vous faites le calcul vous-même, dans moins d'un quart d'heure, on va vous appeler. Si vous êtes inscrit pour la cache liste Oxygène, on vous appelle. Vous nous répétez les 5 musées donnés cette semaine, on vous offre combien ?
1: 500 euros cash pour vous d'ici moins d'un quart d'heure, c'est parfait pour commencer la semaine. Donc si vous n'êtes pas encore inscrit, bah il vous reste moins d'un quart d'heure pour le faire.
0: Radio-oxygène.fr, foncez les amis, il y a aussi le QR code à scanner sur nos réseaux sociaux. Et à 8h10, on se retrouve, vous et nous.
1: Eh oui.

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1: Bienvenue sur Oxygène, il est 8h ce matin. Bonjour Julie.
2: Salut Aurélien et bonjour à tous.
1: Allez, dans un instant, David Guetta, Gwen Stefani, Bruno Mars également ce matin. Et puis surtout dans 10 minutes...
2: La cash list.
1: Eh oui, 500 euros cash à gagner.
2: Eh oui, ça sera pour vous. Mais d'abord, les infos avec Florent Barsac. Bonjour Florent.
3: Bonjour à tous. On commence par la météo de la Seine-et-Marne. Un grand soleil au programme de votre matinée. Quelques nuages, mais toujours de larges éclaircies l'après-midi. Les températures agréables, puisqu'on attend en deuxième partie de journée jusqu'à 28 degrés. Le beau temps se maintiendra tout le week-end de la Pentecôte. L'actualité locale, Bison Futé hisse le drapeau rouge sur les routes d'Île-de-France ce vendredi. Du monde attendu pour les départs pour le grand week-end. Ce sera d'ailleurs encore orange demain. Transport en commun, la carte bancaire comme titre de transport va s'élargir en Île-de-France. Après les bus qui vont être équipés, on apprend que 1000 gares et stations vont permettre ce qu'on appelle l'open payment. Vous pourrez payer votre trajet sans acheter de titre de transport. À 8h30 dans le journal de votre ville, nous parlerons de jeunes Seine-et-Marnais qui ont rencontré des policiers, des gendarmes, des pompiers, les métiers en uniforme cette semaine pour se rapprocher d'eux. Notre reportage dans une demi-heure. L'actualité nationale, le Conseil constitutionnel annule la suppression des ZFE, zones à faible émission. Les centres-villes interdits aux voitures, jugées trop polluantes. Les députés avaient pourtant voté leur suppression. Trois agents du périscolaire parisien vont être présentés à un juge aujourd'hui. Ils pourraient être mis en examen pour des gestes sexuels sur une vingtaine d'enfants. Les 13 autres gardés à vue sont relâchés faute d'éléments. L'aide aux gros rouleurs renforcée par le gouvernement, 700 millions d'euros mis sur la table. Face au niveau élevé des prix des carburants, sont notamment concernés agriculteurs et pêcheurs. Et puis, le sport, le foot, la finale de la Coupe de France a lieu ce soir. Ce sera entre Lens et Nice. Coup d'envoi à 21h au Stade de France.
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1: Aujourd'hui, c'est vendredi, les 8h02. Comment ça va, Julie?
2: Mais écoute, ça va très bien, puisque dans quelques minutes, on va offrir 500 euros.
1: Oh, elle fait les gros yeux, ça sent le stress de la cash list.
2: Bah parce que j'ai envie que ça réponde.
1: T'as les yeux comme les chouettes,
2: ouais.
1: Ronds et brillants. On écoute Bruno Mars et si vous restez avec nous, si vous tenez le coup, il y aura aussi trois cafés gourmands tout à l'heure.
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1: Et puis les deux du matin junior aussi.

0: 8h06. Merci d'avoir choisi Oxygène. Aujourd'hui, c'est vendredi.
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0: Vendredi 22 mai aujourd'hui, Julie.
2: Ça nous permet de souhaiter une excellente fête à tous les Émiles. C'est la journée internationale de la diversité biologique.
0: C'est beau.
2: Que tous les animaux, tout ça, les micro-organismes, exactement.
0: C'est magnifique.
2: Voilà, j'ai
0: regardé quand vous enchaînez... Comme ça, quand tu enchaînes plein de mots compliqués, ça te donne un air.
2: Intelligent.
0: Un air.
2: Est-ce
0: magnifique.
2: Que tu me reconnais?
0: Peu.
2: Oui, c'est ça. C'est l'anniversaire aussi du tennisman Novak Djokovic. Il a 39 ans aujourd'hui.
0: J'adore quand tu dis Djokovic. Ça
2: tu
0: me
2: dis
0: fait
2: quoi,
0: rire.
2: Toi?
0: Ça me rappelle Chocapic. Moi, je dis Novak, parce que c'est la famille.
2: Ah, excuse-moi.
0: Je dis jamais son nom.
2: Bien sûr, mais pourquoi j'ai posé la question?
0: Novak Djokovic, ou Djokovic d'ailleurs, comme vous voulez, qui était hier soir à Roland-Garros sur le central. Sur le
2: D'accord.
0: cours principal, parce qu'il y avait une petite fête organisée pour Gaël, mon fils.
2: Ok, t'étais invité?
0: Ah bah, tu sais bien que non.
2: Voilà.
0: Sinon, je serais pas là ce matin. Hein. Je serais comme les autres stars, avec des lunettes de soleil, dire « je suis pas dispo, laissez-moi là. »
2: Ok.
0: Mais moi, je suis bel et bien là, parce qu'attention, dans un instant, j'aurais loupé ça pour rien au monde.
2: La cash list.
0: On vous appelle dans 3 minutes. Si vous nous redonnez les 5 musées donnés cette semaine, on vous

0: Il est 8h11, nous sommes en direct avec vous ce matin sur Oxygène. Soyez les bienvenus, aujourd'hui c'est vendredi, Julie, nous sommes le 22 mai. Et oui. Attention, avant d'écouter David Guetta ce matin, c'est l'heure de la...
1: Cash List.
0: Magnifiquement bien dit.
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0: Votre téléphone sonne maintenant les amis, c'est nous qui vous appelons pour vous offrir ce matin 500€ cash. La machine nous a donné un numéro. Oui. On n'a pas le prénom, on n'a pas la commune, donc on demandera en direct ce matin. En espérant que ça décroche, bien sûr.
1: Je croise les doigts.
0: Tout à fait.
3: Allô ?
0: Allô ? Allô ?
3: Oui.
0: Oui, bonjour. Madame, a priori.
1: Oui.
3: Oui.
0: Quel est votre prénom, s'il vous plaît ?
3: Sabrina.
0: Alors, c'est Julie et Aurélien. Nous sommes en direct ce matin, Sabrina, sur Oxygène, la radio de la Seine-et-Marne. Connaissez-vous cette radio ?
3: Oui, je vous écoutais.
0: Ah, ah, très bien. Bon premier indice, ça. Vous habitez où, Sabrina ?
3: Au Mets-sur-Seine.
0: Au Mets-sur-Seine. Alors, Sabrina du Mets-sur-Seine, on n'est pas très très loin de Melun. Hein.
3: Non.
1: Oui, c'est ça.
0: Ah, le quasi la maison, là. Alors, on a une question à vous poser ce matin, Sabrina. Êtes-vous en mesure de nous relister, s'il vous plaît, dites-nous oui, les 5 musées donnés cette semaine pour la cash list Oxygène, qu'on puisse vous offrir 500€ cash ? Est-ce que vous avez ça sous le coude ou pas ?
3: Je crois bien.
0: Oh, j'aime bien quand ça prend cette tournure. Alors Sabrina, c'est à vous. Nous, on écoute.
3: Alors c'est le musée national du château de Fontainebleau.
1: Oui.
3: Le musée des transports urbains à Chelles.
1: Oui.
3: Le musée de la préhistoire à Nemours.
1: Bien entendu.
3: Le musée de la Grande Guerre à Meaux.
1: Incroyable.
3: Et le musée des peintres à Barbizon.
0: Et on vous offre 500€, bravo Sabrina, oui.
1: Ah, trop bien! Voilà, une belle cash list.
3: Ah, je suis contente. J'ai ma fille à côté de moi, j'ai ma fille Lia à côté de moi. On est tellement contents.
1: Ah, ben on l'embrasse.
0: Non, Sabrina, l'émotion, mais c'est normal. Vous pouvez relâcher la pression. La cash list Oxygène, ça nous tend tous. Hein.
1: C'est ça. Ouais, ah, non, mais c'est vrai.
0: Ça me bouffe de l'intérieur.
1: Ça stresse.
0: Bon, Sabrina, on vous offre 500€ cash ce matin. Profitez-en bien avec votre fille, avec toute votre famille. On fait une bise. C'est un beau week-end prolongé qui démarre.
1: C'est clair.
3: Merci, je vous embrasse aussi.
0: Non, mais arrêtez.
1: Non, attendez, on raccroche pas tant que vous pleurez.
0: Arrête, enfin, tu gênes les gens. Bon, est-ce que votre fille, elle est à côté ? Elle a quel âge ?
3: 12 ans.
0: 12 ans ? Bah, c'est sa voix d'ailleurs, là, non ?
3: Oui, non, c'est elle là, qui vous parle.
0: Eh ben, non, là, c'est de nouveau vous. Oh, vous êtes en train de me perturber, là.
3: Oui.
0: Bon, en tout cas, on fait une bise à toutes les deux. Profitez-en bien. Et on vous dit à très vite pour vous remettre cette belle somme.
1: Bonne
0: au revoir,
1: journée.
0: Sabrina.
3: Et à bientôt.
0: Ah, oh, je suis trop content, Juge.
1: Ben, moi aussi. Enfin.
0: Merci.
1: La cash
0: merci
1: list
0: pour
1: qui
0: ce
1: tombe.
0: Moment. Sabrina, du Mets-sur-Seine remporte 500€ cash ce matin. Bravo, elle. Voici David.

0: 8h17, on vient d'offrir 500 euros cash avec la cash list Oxygène. Bravo à Sabrina qui habite le Mets-sur-Seine, tout près de Melun, qui repart ce matin avec 500 euros cash.
1: Ça démarre bien la journée, ça démarre bien le week-end, c'est parfait.
0: Alors, Julie qui a voulu d'ailleurs la rappeler pour 2-3 modalités, n'a pas réussi à la joindre à mon avis. Là, il y a toute la famille qui est déjà au courant.
1: Je m'en rends compte.
0: Sabrina qui nous écoutait ce matin avec sa petite fille, on leur fait une bise à toutes les deux, encore bravo.
1: En plus, elles étaient tellement contentes.
0: Bah oui.
1: Ouais.
0: Bah, c'est toujours mieux quand on fait un cadeau que les gens soient contents.
1: Oui.
0: C'est quand même toujours mieux, tu as raison.
1: C'est plus sympa.
0: Oui, je suis d'accord. On va donc écouter 3 cafés gourmands, il y aura aussi les 2 du matin junior.
1: Qui vont répondre à cette question, c'est quoi être célibataire?
0: À tout de suite.
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1: Alors attention, ce matin, on nous signale un poids lourd à l'arrêt le long de l'A104 extérieure dans le secteur de la commune du Pin en direction de Villeparisis. Vous perdrez du temps un peu plus au sud, hein, sur la francilienne entre Logne et Ponto, en sortie de l'autoroute A4. Une A4 qui coince de Villiers-sur-Marne à Nogent en ce moment. Dans nos agglomérations, on constate un trafic qui se densifie au niveau de Meaux et de Melun actuellement. Dans les transports en commun, difficulté sur la ligne P qui est perturbée sur les axes de Meaux et de Château-Thierry en raison de prolongation de travaux. C'est même ralenti entre Meaux et La Ferté-Milon actuellement. Alors on se retrouve à 8h30 maintenant pour le journal de votre ville.

0: on est pas au début là.
1: Non. Juste comme ça, histoire de se mettre dans l'ambiance.
0: D'accord.
1: Allez, c'est vendredi les amis. Tout va bien, pourquoi? Parce qu'il fait beau, parce qu'il fait chaud, parce que ça se trouve, vous allez attaquer un week-end prolongé.
0: Trop bien, oui, pour les plus chanceux.
1: Est-ce que ça sortirait pas par hasard, vu qu'il fait beau et qu'il fait chaud?
0: Ouais.
1: Le lundi de la Pentecôte de bœuf. C'est ce que je veux dire?
0: Alors bah malheureusement, je vois absolument ce que tu veux dire.
1: Eh
0: je
1: bah voilà que
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1: Et pas de blague par contre saignante. Hein. Va pas me faire le coup du trop cuit. Hein.
0: Mais de toute façon, là c'était comme ça. Tu dis ça, tu vas pas venir chez moi lundi pour que je te fasse une côte de bœuf, rassure-moi.
1: Et voilà. Voilà. Les juniors avaient raison. Julie, c'est les plats préparés. C'est... Allez, on t'écoute.
0: Les deux du matin junior répondent à cette question ce matin. C'est quoi être célibataire?
4: Célibataire, ça veut dire que t'es amoureux de personne.
5: Ça veut dire pas avoir de mari ou de femme.
6: Quand on n'a pas d'amoureux, on est seul, on se sent bien tout seul. On n'a pas besoin des gens pour se faire complimenter. On est vraiment bien dans sa peau, dans son ego, tout ça.
7: Parce qu'on peut refaire sa vie et être tranquille, quoi.
8: Est-ce que c'est triste d'être célibataire?
9: Bah en vrai, oui et non. Parce que bah comme ça, la femme, elle ne crie pas dessus.
0: Bah
1: merci à ce junior qui parle pour tant d'hommes qui n'osent pas parler.
0: Bravo.
1: Allez, Zao MC Solar, comme Caroline ce matin, vous êtes avec nous sur Oxygène, 8h27. C'est la fin de la semaine, on se détend.

0: Caroline.
1: T'avais pas envie de le rejoindre là?
2: Si.
1: Je suis à deux doigts de lâcher un freestyle.
2: Ne fais pas, s'il te plaît.
1: On est sur Oxygène, bon, porte. Allez, bienvenue ce matin. Mais c'est vendredi. Aïe, aïe, aïe. Écoutez, je crois que j'ai de la température.
2: C'est vrai.
1: C'est parce qu'il commence à faire chaud.
2: Ouais,
1: on a rallumé la clim là dans le studio. Parce que. Commence à être chaud. Et dans un instant, c'est pas fini. Hein. On va mettre Waka Waka Shakira. Je vais débouter. Je vais
2: déboutonner.
1: Un petit bouton de polo.
2: D'accord. Et une petite macarena, bien entendu.
1: Bon,
2: ça me paraît.
1: C'est de rigueur.
2: Voilà.
1: Et en plus, on est content ce matin parce qu'on a offert 500 euros cash à Sabrina Dumais sur scène.
2: Ouais, mais dis comment tu l'as appelée hors antenne.
1: Sabi.
2: Sabi biche.
1: Sabi biche. J'imagine. Allez, oui, bah, on a le droit d'être ringard. Allez, 8h30, Florent Barsac pour l'actu local, Ed Sheeran à ne pas louper aussi, et avant 9h.
2: Avant 9h, on va parler jazz.
1: Oh là là là là, mais c'est la meilleure matinée que j'ai pas eu depuis longtemps.
2: T'as vu ça?
1: J'adore ça le jazz.
2: Eh bah, ben, ça tombe bien.
1: On ira pour ça.
2: Alors.
1: Où?
2: Du côté de Melun.
1: Allez, on en parle tout à l'heure après les infos.
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4: Bonjour à tous. Soyez prudents et responsables si vous vous promenez en forêt ce week-end. La préfecture de Seine-et-Marne rappelle, pas de feu, pas de mégots, respect des accès forestiers, surtout en cette période sèche et chaude. 9 feux sur 10 sont d'origine humaine. 400 jeunes Seine-et-Marnais ont passé un après-midi auprès des métiers en uniforme, police, gendarmerie, armée, pompiers, etc. Des élèves de 4e invités en préfecture. Certains ont d'ailleurs changé leur regard sur ces métiers.
5: Franchement, c'était très bien. On s'est beaucoup instruit. Les métiers, ils étaient très intéressants. On a appris que c'était pas toujours mauvais d'être policier ou d'être dans l'armée. Ou...
6: Les policiers, ils nous ont appris que la trottinette, déjà, c'était interdit au moins de 14 ans et tout. La justice nous a appris qu'on peut pas porter plainte sans preuve. Que la journée, elle était bien, parce qu'on a fait des activités aussi, comme le G2 là, avec les pompiers. On s'est entraîné, ça m'a donné envie, gendarme. Parce que c'était intéressant, j'ai bien aimé comment ils ont expliqué leur métier.
4: 70 professionnels étaient mobilisés à cette occasion. De jeunes Seine-et-Marnais travaillent sur une sculpture pour la nuit des musées. Ils seront nombreux à être ouverts gratuitement et au nocturne demain à Aigreville, dans le sud Seine-et-Marne. Le musée Jardin Bourdel a fait travailler des collégiens de la chapelle La Reine qui accueilleront le public demain soir. Florence Brazzini.
7: La Classe Love, c'est une opération qui est adossée en fait à la nuit des musées. Elle existe depuis 14 ans et cette année, on travaille avec une classe de 6e du collège Blanche de Castille pour travailler sur une sculpture monumentale d'Antoine Bourdel qui est la statue équestre du général Alvéar et ses 4 allégories. Alors, pourquoi cette sculpture? Eh bien, tout simplement, c'est que cette année, il y aura tout juste 100 ans qu'elle aura été installée à Buenos Aires, en Argentine.
4: Alors, rendez-vous demain au musée Jardin Bourdel et dans les autres musées de Seine-et-Marne. Tout de suite, on regarde votre météo.
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4: Alors, le temps pour cette journée de vendredi, c'est un grand soleil le matin, quelques nuages, mais toujours de larges éclaircies l'après-midi. Il va faire chaud aujourd'hui puisqu'on attend autour de 28 degrés en deuxième partie de journée. Notez que ce beau temps va se maintenir tout au long du week-end de la Pentecôte avec même la barre des 30 degrés qui devrait être atteinte. Voilà pour l'essentiel de l'actu. Tout de suite, comme tous les matins, vous êtes accompagnés par Julie et Aurélien.
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1: Merci d'avoir choisi Oxygène, la radio qui encore une fois ce matin vous passera moins de pubs. La radio qui sera capable de parler de petits villages seine-et-marnais sans écorcher le nom, genre... Panfou et
2: voilà.
1: Non pas Pamfou.
2: C'est vrai. Pourtant Pamfou c'est mignon aussi.
1: Je suis d'accord, mais on dit bel et bien Panfou. Allez, 8h33. Avant Shakira, avant Miley Cyrus, pardon, c'est Shakira. Ben oui.
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1: Avec Waka Waka.

0: Aux conditions de circulation, votre horoscope aussi à ne pas louper, vos messages qui défilent également sur le WhatsApp Oxygène au 07 812 07 812.
1: Et on embrasse notamment Yannick de Chenoise qui se marie demain.
0: Oh!
1: Ouais, félicitations.
0: Oh, il va avoir un beau temps, Yannick. Félicitations et bravo.
1: C'est trop cool. Et c'est aussi l'anniversaire d'Aurélie de Célie-en-Bière. On lui fait un gros bisou aussi.
0: Allez, on est dans le Gâtinais. Eh bien, les amis, on fait une bise. Vous aussi, vous avez un petit message à faire passer. On vous attend sur le WhatsApp Oxygène 07 812 07 812. Oh,

0: 8h41 dans toute la Seine-et-Marne. Mais Julie râle, Julie râle. Mais c'est le boulot, faut revenir là, faut faire l'horoscope.
1: Ben désolé.
0: Et qu'est-ce que t'as de plus important à faire que l'horoscope?
1: Ben rien.
0: Eh ben voilà, merci en tout cas pour ce beau moment de radio. Les gens s'en souviendront longtemps.
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0: T'aurais pu inventer un truc, faire un vœu rêver les gens.
1: Non, je suis honnête.
0: Et t'as choisi la simplicité.
1: Contrairement à toi, j'ai choisi l'honnêteté.
0: Allez.
1: Et ça, ça te chamboule.
0: L'honnêteté quoi?
1: L'honnêteté.
0: Jamais pratiqué.
1: Jamais pas.
0: Eh, 33 ans de vie sur Terre. C'est jamais arrivé ça. Allez, les béliers.
1: Vous êtes boudeur aujourd'hui.
0: Les taureaux, personne ne pourra vous résister.
1: Gémeaux, limitez les excès pour rester en forme.
0: Les cancers, petite baisse de morale, vous aurez besoin que l'on prenne soin de vous.
1: Eh ben restez avec nous. Les lions, la discrétion ne sera pas votre fort.
0: Alors les vierges, vous, pour séduire, il faut garder un peu de mystère.
1: Les balances, vous pourrez compter sur votre bonne étoile.
0: Les scorpions sauront faire preuve d'une grande sagesse.
1: Sagittaire, vous devriez prendre exemple sur les scorpions pour une fois.
0: Et qui est scorpion dans cette équipe?
1: Toi.
0: Merci. Les capricornes, il faut s'adapter, ça vous évitera pas mal de conflits.
1: Verseau, c'est pas aujourd'hui que vous arriverez à prendre sur vous, bon courage.
0: Et enfin les poissons, vous serez combatifs comme rarement auparavant.
1: C'est cool.
0: Vendredi 22 mai, 8h42, tout va bien. On a offert 500 euros cash ce matin, ouais. Avec la cash list Oxygène.

0: Il est 9h moins le quart dans toute la Seine-et-Marne avec Ed Sheeran ce matin sur Oxygène. C'est l'un de mes titres préférés, on l'écoute trop rarement. On le partage ensemble dans un instant. George Ezra avec Shotgun. J'adore cette chanson.
1: Mais t'as bien raison.
0: Putain, il joue un peu avec sa voix.
1: Wow.
0: Des trucs comme ça.
1: Ouais. Cette fois, j'ai de le refaire. Une fois, c'était suffisant.
0: Et c'était pas bien exécuté?
1: C'était pas trop mal, pour une fois.
0: Alors Julie, de quoi on parlera avant 9h?
1: Avant 9h.
0: Oui, 9h.
1: Mais on va parler de jazz.
0: On aime le jazz. On ira où pour ça du coup alors?
1: Vers Melun.
0: Allez, à tout de suite sur Oxygène. C'est vendredi, on termine la semaine ensemble. J'adore, vivement George Ezra.
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1: Alors ce matin, attention, accident signalé sur la francilienne intérieure dans le secteur de Pont-au-Combeau. Ainsi, vous perdez du temps depuis l'autoroute A4 en raison de cette collision entre deux voitures. L'A4 qui est ralentie de Logne à Nogent ce matin. Dans nos agglomérations, vous perdez du temps sur le secteur de Fontainebleau-Avon à Melun pour traverser Sameron dans le nord du département. Dans les transports en commun, un accident de personne à Bussy-Saint-Georges provoque des ralentissements sur tout le RER A en ce moment. Sur la ligne P, c'est perturbé sur les axes de Meaux et de Château-Thierry, ralenti entre Meaux et La Ferté-Milon. Allez, rendez-vous à 9h maintenant pour l'actu de la Seine-et-Marne.
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0: 8h52 dans toute la Seine-et-Marne. Aujourd'hui, c'est vendredi. Bienvenue sur Oxygène.
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0: Alors, Julie, ce matin, parle-nous de ce rendez-vous Jazzy Jazzy.
2: Eh bien, c'est la communauté de communes Les Portes Briardes qui organise le festival Jazz & Co. Ça commence aujourd'hui.
3: Bonsoir. Je vais prendre The Scotch on the Rocks.
2: Alors, par exemple, cet après-midi...
0: Ah, j'aime beaucoup ça, vas-y, hein, prends cette voix, j'adore.
2: Cet après-midi, du côté de Lézigny, dès 14h30 à l'entre-deux, il y aura du zouk caribéen et de la numba congolaise qui se mêlent au jazz.
0: Tu pourrais dire n'importe quoi, j'adore.
2: Dimanche 24 mai, du côté d'Ozoir-la-Ferrière, c'est à la salle Horizon que ça se passe pour un brunch concert entre 9h et 10h30.
0: Meilleur moment de cette matinée, continue.
2: Et
0: dis des trucs, même s'il n'y a pas, dis des trucs, peu importe.
2: Si, mais j'ai pas fini. Dimanche à 17h, et ça c'est aux alentours de Ferrolatigui.
0: Aux alentours de où?
2: Ferrolatigui.
0: J'adore.
2: Eh bien, vous rencontrerez le groupe Shades, qui eux revisitent un petit peu les comédies musicales de Broadway et des chansons comme Sinatra ou encore Nat King Cole.
0: Oh, génial. Allez, dis-nous encore un truc. Même s'il n'y a pas, invente un truc, je sais pas, dis qu'il y a une brocante, tu vends quelque chose sur le bon coin, une 206,
2: alors,
0: peu importe.
2: Effectivement, c'est vrai, je vends ma Polo qui a à peu près 160 000 km. Et par contre, attention, j'ai perdu les enjoliveurs. Bah, c'est vrai.
0: Ça marche tellement bien.
2: Ça marche surtout.
0: Ça marche parfaitement. 8h53. Bon, si vous aimez le jazz donc. Bon, il y en a un petit peu partout en Seine-et-Marne.
2: Oui, c'est ça. Mais là, ça commence plutôt du côté de Melun pour ce week-end, mais c'est un festival qui dure 10 jours.
0: Allez, 8h53, voici Ravine Lainé sur Oxygène. Vous êtes sur la route du boulot. On est avec vous, bon courage. C'est vrai.

0: Ravine l'aîné ce matin sur Oxygène, il est 9h05. Allez, on a le temps, Julie. Avant d'écouter Georges Ezra et l'info de 9h, on a le temps de revivre ce bon moment.
1: Ah, voilà.
0: C'était ce matin même.
1: C'est vrai, on a appelé Sabrina Sabiche, comme dit Aurélien, du Mets-sur-Seine. Et elle a remporté 500 euros grâce à la cashlist.
0: Alors, on a une question à vous poser ce matin, Sabrina. Êtes-vous en mesure de nous relister, s'il vous plaît, dites-nous oui, les 5 musées donnés cette semaine pour la cash list Oxygène, qu'on puisse vous offrir 500 euros cash?
2: Je crois bien.
0: Oh!
2: Alors, c'est le musée national du château de Fontainebleau.
1: Oui.
2: Le musée des transports urbains à Chelles.
1: Oui.
2: Le musée de la préhistoire à Nemours.
1: Bien entendu.
2: Le musée de la Grande Guerre à Meaux.
1: Incroyable.
2: Et le musée des peintres à Barbizon.
0: Et on vous offre 500 euros, bravo Sabrina, oui!
1: Trop bien! Voilà, une belle cash list.
2: Ah, je suis contente. J'ai ma fille à côté de moi, j'ai ma fille Lia à côté de moi, on est tellement contents.
1: Ah, bah on l'embrasse.
0: Ah, en plus, il y avait de l'émotion, il y avait tout ça.
1: Ah,
0: un
1: ouais.
0: Bon moment.
1: Je suis encore émue.
0: Et la cash list Oxygène, on recommence ça la semaine prochaine, hein?
1: Bien sûr. Tentez votre chance, vous aussi.
0: 500 euros cash de nouveau à gagner. Oh.

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1: Bienvenue sur Oxygène, il est 9h. Bonjour Julie.
2: Salut Aurélien et bonjour la Seine-et-Marne.
1: Regardez comme elle a l'air heureuse. Ça se voit que t'as offert 500 euros cash ce matin.
2: C'est dingue, hein. Ça se voit sur mon teint.
1: Ouais, sérieux.
2: Ouais, voilà, c'est
1: tout rien.
2: Bah, je sais.
1: On va écouter dans un instant Taylor Swift.
2: Tout à fait. Mmh. Et pour le moment, on retrouve Florent Barsac pour les infos. Bonjour Florent.
3: Bonjour à tous, la météo de la Seine-et-Marne pour commencer votre journée. Vous le voyez ce matin, le soleil, eh bien, il va se maintenir du matin au soir avec toutefois quelques petits nuages dans l'après-midi. Les températures du jour, elles vont augmenter par rapport à hier. On attend jusqu'à 28 degrés. L'actualité locale, c'est Bison Futé qui hisse le drapeau rouge sur les routes d'Île-de-France ce vendredi. Du monde attendu pour les départs pour le grand week-end de la Pentecôte cet après-midi. À 9h30 dans le journal de votre ville, nous parlerons de policiers qui ont rencontré des jeunes cette semaine en Seine-et-Marne, dans un cadre informel et ludique dans les jardins de la préfecture. Notre reportage sur place dans une demi-heure. Les championnats interdépartementaux de tennis de table ont lieu en Seine-et-Marne ce week-end. Les meilleurs pongistes d'Île-de-France vont s'affronter à Bussy-Saint-Georges samedi et dimanche. L'actualité nationale, le Conseil constitutionnel annule la suppression des ZFE, les zones à faible émission, les centres-villes interdits aux voitures jugées trop polluantes. Les députés avaient voté leur suppression. Trois agents du périscolaire parisien vont être présentés à un juge aujourd'hui. Ils pourraient être mis en examen pour des gestes sexuels sur une vingtaine d'enfants. Les 13 autres gardés, quant à eux, sont relâchés faute d'éléments. L'aide aux gros rouleurs renforcée par le gouvernement qui met 700 millions d'euros sur la table pour le mois de juin face au niveau élevé des prix du carburant sont notamment concernés agriculteurs et pêcheurs. Et puis le football, la finale de la Coupe de France a lieu ce soir. Lens contre Nice, ce sera à 21h au Stade de France.
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1: Il est 9h02, on espère que tout le monde va bien. C'est vendredi, ce soir, week-end, peut-être même prolongé pour vous.
2: On l'espère.
1: Ce qui est certain, c'est que dans un instant, on a besoin de vos services.
2: C'est vrai, ça va être le choc des générations, on va s'affronter et vous allez nous départager.
1: Et vous allez surtout pouvoir, en votant pour le titre que vous souhaitez écouter, gagner 300 euros ce matin.
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0: Merci d'avoir choisi Oxygène ce matin, il est 9h06.
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0: Julie ?
2: Oui ?
0: Tu me crois si je te dis que je suis capable de prédire l'avenir ?
2: Vas-y, je t'écoute.
0: Non mais, tu me fais confiance ?
2: Non.
0: C'est vrai ? Ok, bah tu sais quoi, on va voir.
2: Okay.
0: Je prédis que dans, allez, 35 secondes, on va entendre un truc vers « Ouais, go !» Notez-le, note-le bien.
2: D'accord.
0: Rendez-vous dans 35 secondes, vous aussi qui écoutez la radio.
2: Ouais.
0: Vous me direz si je me suis trompé.
2: Ok.
0: Alors aujourd'hui, Julie, c'est donc vendredi, nous sommes le 22 mai.
2: On souhaite une excellente fête à tous les Émiles, c'est la journée internationale de la diversité biologique.
0: Ouais.
2: Et c'est aussi l'anniversaire de Camille Lou.
0: Ah bah, la comédienne.
2: Eh ben voilà, elle a 34 ans aujourd'hui.
0: Bien sûr, je me souviens que je crois que c'est elle fait partie de la famille ou très proche de, du groupe Arcadiane qui était venu un jour en Seine-et-Marne. Florent Barça qui était parti les interviewer. J'avais essayé d'avoir son numéro.
2: Et alors ?
0: Bah non.
2: Comme c'est étonnant.
0: C'était pour rire.
3: Ouais, bon !
0: Oh ! Qui c'est le devin ? Qui c'est qui prédit l'avenir ?
2: T'es médium, waouh !
0: Il y a un euro million ce soir, non ?
2: Ouais. Joue, on sait jamais, hein.
0: Non, appelez-moi.
2: Fais-en pour nous aussi.
0: Allez, voici Carole G sur Oxygène.

0: vacances là.
1: C'est vendredi, c'est vrai?
0: Ah ouais. Là, j'étais sur le bord de la plage avec un petit cocktail et tu n'étais pas là, c'était parfait. Oh pardon.
1: Mais c'est marrant, tu peux pas juste passer un bon moment sans tout de suite m'en mettre une petite.
0: Non.
1: Hein? Toujours une petite pensée pour moi.
0: C'est ça.
1: C'est généreux de ta part, hein, ceci dit.
0: Je suis comme ça.
1: Allez, place au choc des générations, ne serait-ce que pour le comportement qu'elle vient d'avoir. Vous voyez ce comportement anti-jeu? Faites-la perdre ce matin pour le choc des générations. Vous allez avoir 30 minutes pour décider de la musique que l'on va écouter après les infos de 9h30. T'as choisi quoi ce matin?
0: Impossible que je perde ce matin, j'ai
1: Pourquoi
0: choisi Bob Marley.
1: Ah oui, d'accord. Génération 80, ça?
0: Exactement.
1: Could you be loved?
0: Hein, c'est parfait ça, vous êtes d'accord avec moi? Je vous entends, vous êtes d'accord avec moi.
1: Tu sais que j'ai la possibilité de te faire... Je te connais un petit peu dans ta vie personnelle.
0: Ouais.
1: J'ai la possibilité de te faire changer d'avis. Avec mon choix ce matin.
0: Bah, je t'écoute.
1: Red Red Wine. Hein, ça tu connais bien.
0: L'accent.
1: UB40 pour la génération 90. Avec modération bien sûr, hein, le Red Wine.
0: Le Red Wine. Bon, c'est très bien aussi, mais j'ai quand même gagné.
1: Ça te donne pas l'envie de tendre ton verre ballon?
0: De redéboucher une petite? Oh, il est un peu tôt.
1: Il est trop tôt, oui. Allez, à vous de voter. En tout cas, dans les deux cas, ça va nous détendre ce matin.
0: Ouais.
1: C'est ensoleillé ce
0: c'est
1: qu'on
0: cool.
1: a choisi, c'est cool. Allez, vous avez la possibilité de gagner 300 euros en plus en votant maintenant.
0: Bonne chance à tous.
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0: C'est vrai, c'est la pro vers Coulommiers, hein.
1: Exactement, ça permettra ces 300 euros d'embellir notamment votre chez vous, en passant pourquoi pas chez Bricomarché à Provins. Il y a des choses à acheter là-bas.

0: Vous êtes en train de voter ce matin pour vous détendre. Vous l'avez souligné sur le WhatsApp Oxygène 07 812 07 812. C'est vrai que ce matin, les deux choix sont cool. On a d'un côté Bob Marley pour les années 80, c'est le choix de Julie.
1: Le choix gagnant, bien sûr. Alors, j'en ai aucun doute en tout cas.
0: Effectivement, pour l'instant tu peux conserver ton assurance parce que tu es en tête. En face toujours, la génération 90, encore plus cool. Parce que nous, on prend le temps. Ouais, les 90s ce matin, on prend le temps.
1: Vous prenez le temps, mais sur les réseaux sociaux, c'est plutôt les années 80 qui remportent.
0: Ouais, donc on doit trop prendre notre temps.
1: Ouais, c'est ça, vous êtes en retard.
0: Allez, vous continuez de voter, il y a 300 euros à gagner avec Sandrine Tissier, votre conseillère BSK Immobilier.
1: Vous allez pouvoir embellir votre chez-vous si vous avez besoin de petits travaux. Alors, n'embauchez pas Aurélien, par contre, vous pouvez acheter de l'électroménager, par exemple, pourquoi pas à Darty Coulommiers.
0: Allez, continuez de voter jusqu'à 9h30, on fait ça ensemble. Quelques bonnes idées de sortie pour ce week-end qui se voudra peut-être prolonger pour vous, ça arrive. On l'écoutera aussi Katia Gabriella et un point sur les conditions de circulation.
1: Ça me va.
0: À tout de suite.
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1: Alors ce matin, la circulation est compliquée sur la francilienne intérieure en sortie de l'autoroute A4 en direction de Ponto Combo car il y a eu un accident impliquant deux voitures à hauteur de Ponto. Sinon, vous perdez quelques minutes sur l'A4 de Logne à Nogent. Trafic dense dans le secteur de Montereau. Il y a les travaux de Chenois sur la D231 qui vous font ralentir. Dans les transports, attention, le trafic est interrompu sur le RER A entre Val d'Europe et Torcy. Ce sera le cas jusqu'à presque 11h30, nous dit-on, en raison d'un accident de personne survenu ce matin à Bussy-Saint-Georges. Les transports sur le RERD, le Melun-Corbeil de 9h26 est supprimé sur la ligne P, des ralentissements sur l'axe entre Meaux et Paris-Est. Allez, on se retrouve à 9h30 pour le journal de votre ville.

0: Katsai Gabriella ce matin, c'est sur Oxygène à 9h26. Dans quelques minutes, l'info locale près de chez vous.
1: Mais pour l'instant, c'est votre agenda, c'est les bonnes idées de sortie.
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3: À Volpénil, la deuxième édition du rallye touristique va avoir lieu le dimanche 7 juin. Rendez-vous à 9h à la ferme des Jeux pour le départ de ce circuit automobile régional. Montez en voiture et découvrez les alentours. Comptez 3€ par personne, 25€ si vous participez au repas païla du soir. Les réservations sont obligatoires avant le 29 mai auprès du comité des fêtes de Volpénil.
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0: Bienvenue sur Oxygène, il est 9h30. On vient d'écouter Master KG Jérusalem et dans un instant, grâce à vos votes.
1: Vous avez fait le bon choix ce matin, c'est vrai, vous avez choisi Bob Marley, mon choix. Vous êtes dans mon équipe, une équipe de vainqueurs.
0: La génération 80 ce matin, l'équipe du melon devrais-je dire.
1: Aussi un peu, c'est vrai.
0: Allez, Florent Barsac pour l'actu locale, avant d'écouter Bob Marley, grâce à vous.
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3: Bonjour à tous. Et tout d'abord, Bison Futé hisse le drapeau rouge sur les routes d'Île-de-France ce vendredi. Du monde attendu pour les départs pour le grand week-end de la Pentecôte. Ce sera d'ailleurs encore orange demain. Lundi s'annonce difficile dans le sens des retours. Deux ministres attendus en Seine-et-Marne ce matin. Michel Fournier, chargé de la ruralité, va visiter une épicerie de village près de Nemours, puis se rendra à l'école des métiers du cheval de Forge, accompagné ici par la ministre déléguée à l'enseignement professionnel, Sabrina Roubache, qui elle se rendra ensuite à Fontainebleau, à la rencontre d'apprentis. Informel et ludique, la police à la rencontre des jeunes en Seine-et-Marne. 70 professionnels de métiers dits en uniforme ont rencontré 400 élèves de 4e cette semaine dans les jardins de la préfecture, sous l'œil de Laurent Mercier, directeur interdépartemental de la police nationale en Seine-et-Marne.
4: Être présent, c'est symboliser le rapprochement police-population avec les jeunes, pour montrer que les policiers qu'ils voient dans la rue, dans les séries, ne sont pas forcément aussi que des gens désincarnés, mais des gens qu'ils peuvent venir voir, qui peuvent parler, échanger. Je vois juste à côté de moi là un stand de la police technique et scientifique où les doigts se lèvent, les questions fusent. On les intéresse aussi avec des flyers sur comment rouler en trottinette, comment rouler en vélo sans difficulté. Et donc ça reste des choses concrètes et je pense qu'ils sont quand même, la majorité sont très intéressés.
3: Gendarmes, armées ou encore pompiers étaient ainsi présents. En bref, le maire de La Rochette, réélu président du syndicat des énergies de Seine-et-Marne, le SDESM, Pierre Ivroux, garde la tête de cette instance qui gère notamment le déploiement des bornes électriques dans le département, mais joue aussi un rôle de conseil auprès des mairies et des intercommunalités sur tout ce qui est énergie. Maintenant, on peut jeter un œil à votre météo.
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3: Alors, le temps pour cette journée de vendredi, c'est un grand soleil en matinée. Quelques nuages possibles dans le courant de l'après-midi, mais toujours de très larges éclaircies. Les températures du jour vont augmenter, bien augmenter, puisqu'on attend en deuxième partie de journée autour de 28 degrés. Le beau temps va se maintenir tout le week-end de la Pentecôte et même au-delà. On attend d'ailleurs demain, dimanche, lundi, la barre des 30 degrés qui sera atteinte dans notre département. Voilà pour l'essentiel de l'actu de ce matin. 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
0: Merci beaucoup Florent, passez toutes et tous un bon week-end, peut-être même prolongé. Ouais, nous on se retrouvera mardi matin, donc on fait partie des chanceux.
1: Et regarde, avec qui on s'en va là? C'est la classe ou pas?
0: Bob Marley.
1: Ouais.
0: Moi, la grande classe, c'est surtout l'arrivée de Nico dans un instant.
1: Oui,
0: beaucoup
1: c'est vrai.
0: Plus sympa
1: aussi
0: que toi.
1: Ah d'accord.

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Après Fever Dream d'Alex Warren, place à un autre rêve. Oxygène. Rêve qui a été exaucé ce matin, puisque Julie et Aurélien ont appelé Sabrina Prénemolin au Mets-sur-Seine. 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Elle était toute émue d'ailleurs, Sabrina. Elle avait les larmes aux yeux d'ailleurs à la fin. Il y avait Lisa d'ailleurs, sa fille, à côté d'elle. Sabrina va donc pouvoir profiter de 500 euros cash, comme quoi la fidélité est récompensée. Nouvelle cash list la semaine prochaine. Rendez-vous mardi matin à 7h30 ici même sur Oxygène, partout en Seine-et-Marne. Alors on attaque ce dernier jour de la semaine. Là, vous venez d'arriver sur votre lieu de travail. Voici Miles Smith, Pierre Garnier et Juliette Armanet. C'est Oxygène, la radio qui vous passe.

0: Oxygène, la radio de la Seine-et-Marne, et que vois-je à l'horizon, hein? Pas à l'horizon, et quand même pas bien loin à l'horizon, hein, puisque c'est dans une dizaine de minutes. Le dernier vrai faux de la semaine, vous allez pouvoir jouer avec Sandrine Tissier, votre conseillère BSK Immobilier. Elle vous offre en ce moment 300 euros pour embellir votre chez-vous. Alors ça peut être dans des meubles, dans de la déco, dans l'électroménager. Il y a besoin d'une nouvelle machine à laver par exemple. Ou d'un air fryer, et bien vous allez pouvoir vous faire plaisir dans votre magasin Butte à Coulommiers, à Montereau. Ou encore dans vos magasins La Foirefouille du département. Le vrai faux, une affirmation, vous nous dites si c'est vrai, si c'est faux. C'est aussi simple que ça. Allez, vrai faux à partir de 10h. À 10h également, la météo de ce week-end de la Pentecôte. Vous écouterez également Star Sailor. Ah, on a senti Star Sailor, c'est bon ça. Tame Impala également et Elena. 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
1: Allez, bon vendredi, bientôt le week-end de la Pentecôte. Merci d'avoir choisi Oxygène. 10h.
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1: Regardez-moi ce beau soleil là que nous avons sur une large partie de la Seine-et-Marne. Et les températures aussi, elles montent encore. Cet après-midi, comptez 26 à Saint-Barthélemy et à Nangy, 27 à Chelles, à Meaux, à Sassy-sur-Marne, à Coulommiers et à Provins, et même 28 degrés. En fait, on passe d'un extrême à l'autre, 28

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0: La radio d'ailleurs qui vous avait fait découvrir avant tout le monde The First Time de Damiano David. Et bien tout de suite, une nouveauté signée Oxygène. Voici Malt Liquor, ils sont français. Voici On My Mind, nouveauté Oxygène, la radio de la Seine-et-Marne.
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0: 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Vous y êtes attaché aussi à ce jeu, hein.
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0: Le vrai faux tous les jours, 10h, midi, dernier vrai faux d'ailleurs, là, de cette semaine maintenant. Vous tentez de gagner 300 euros à dépenser en Seine-et-Marne, dans des meubles, dans de la déco, pour votre jardin également. 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Vous allez pouvoir vous faire plaisir, par exemple, dans votre magasin d'artis à Coulommiers, ou encore à Maison de la Literie, Maison du Meuble à Coulommiers. Toutes les foires fouilles également du département. L'affirmation de ce vendredi, c'est que le coquelicot de Nemours est cueilli chaque été à la main. Est-ce que c'est vrai? Est-ce que c'est faux? Eh bien, vous répondez sur WhatsApp. Le WhatsApp de la radio, c'est le 07 812 07 812. À vous de jouer. Hop, c'est parti pour le dernier vrai faux. 07 812 07 812. Allez, des idées de sortie à suivre. Vous écouterez Lil Nas X, Pierre de Marais, Shakira. C'est Oxygène, la radio qui vous passe moins de pubs que les autres. La preuve maintenant.
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0: 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Avant 11h, rendez-vous avec l'emploi, rendez-vous également avec Clara Luciani, avec Tayla et Ray également. Elle arrive dans 40 secondes sur Oxygène, la radio de la Seine-et-Marne.
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0: À Melun, vous allez pouvoir vous rendre au musée d'art et d'histoire ce samedi pour la Nuit européenne des musées. À cette occasion, il sera ouvert entre 17h et 21h avec le vernissage d'une nouvelle exposition sur le thème de la sculpture du 19e siècle à nos jours. Par ailleurs, un jeu de piste est organisé pour participer en famille. Un moment ludique et amusant. Rendez-vous donc samedi à partir de 17h au musée d'art et d'histoire de Melun.
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0: Merci d'avoir choisi Oxygène, la radio de la Seine-et-Marne, la radio sur laquelle vous gagnez 300 euros pour embellir votre chez-vous grâce à Sandrine Tissier, votre conseillère BSK Immobilier. C'est la spécialiste d'ailleurs de son secteur à Coulommiers et même d'ailleurs du reste du département de la Seine-et-Marne. 300 euros pour embellir votre chez-vous, pour vous faire plaisir dans votre bricomarché à Nemours, à Provins ou encore à Fabrique de Style à Varennes-sur-Seine. L'affirmation de ce vendredi, c'est que le coquelicot de Nemours est cueilli chaque été à la main. Vrai ou faux? Vous êtes 46% pour le moment à nous dire que c'est vrai. Continuez, votre bonne réponse vous qualifie pour la finale et gagner ces 300 euros. 07 812 07 812. Allez, à 11h, on va jeter un œil au ciel de notre département pour ce week-end de la Pentecôte. Juste avant, Sinse Emilia, Sia s'invite à la table et Tayla également avec Channel sur Oxygène, la radio de la Seine-et-Marne.
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0: 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Allez, dans 8 minutes, on va jeter un œil au ciel de notre département. Bon, spoiler alerte, ça va. Rendez-vous avec l'emploi tout de suite.
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2: Avon, un EHPAD recrute plusieurs salariés, des aides-soignants, des infirmiers, un psychologue et des agents de services hospitaliers. Il y a des CDD et des CDI à pourvoir. Par ailleurs, cet EHPAD est prêt à accueillir un stagiaire en management cet été. Pour postuler, 01 60 72 74 72, 01 60 72 74 72. À La Ferté-Gaucher, un emploi d'ambulancier diplômé d'État est à pourvoir en ce moment. C'est notamment pour assurer des prestations d'assistance au circuit moto dans la ville. Il faut être intéressé par l'urgence, être motivé et sérieux. Pour postuler, 06 33 13 08 52.
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1: Bon, est-ce qu'il y a vraiment quelque chose à dire? Non, effectivement, beau ciel bleu dans notre département, beau soleil, des températures. Si les températures, elles sont évidemment trop élevées, c'est-à-dire qu'il y a trois jours, on était en dessous, là maintenant, on est au-dessus. 26 cet après-midi à La Ferté-Gaucher et à Verneuil-l'Étang, 27 à Villeparisis, à Quincy-Voisin, 27 également à La Ferté-Sous-Jouarre, Mouroux, L'Échelle, et même 28 annoncés à Melun, à Champagne-sur-Seine, à Montreux, à Grès-sur-Loing. Et ça va être comme ça d'ailleurs hein, tout au long du week-end. Hein. Soleil, ciel bleu et un mercure qui va aller voilà jusqu'à 27, 28 degrés. Mais d'ailleurs, c'est du beau temps comme ça pendant une dizaine de jours. Ça va un poil baisser. Ouais, on aura 23, 24 en moyenne la semaine prochaine. Allons, on continue avec, dans un instant, Lucène que vous découvrez, également Coldplay. Et voici Dave et Thames sur Oxygène, la radio de la Seine-et-Marne.
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Merci d'être fidèle à Oxygène, la radio de la Seine-et-Marne. Vous découvrez les meilleures nouveautés ici avant tout le monde. Là, tout de suite, vous découvrez Lucent. Love Bites Back, c'est une nouveauté Oxygène, la radio de la Seine-et-Marne.

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0: Radiooxygène.fr d'ailleurs pour nous écouter avec le PC du boulot. Vous êtes 51% pour le moment à nous dire que oui, le coquelicot de Nemours est cueilli chaque été à la main. Continuez, vrai ou faux, sur WhatsApp 07 812 07 812. Vous avez la bonne réponse, et bien vous vous qualifiez pour gagner 300 €. 300 euros pour embellir votre chez vous. Dans des meubles, de la déco, matériel de bricolage. Ils vous sont offerts par Sandrine Tissier, votre conseillère BSK Immobilier. Vous allez pouvoir vous faire plaisir dans votre magasin Maison de la Literie, Maison du Meuble à Coulommiers ou encore Bricomarché à Nemours, à Provins. 07 812, 07 812. Il vous reste une vingtaine de minutes pour nous dire si le coquelicot de Nemours est donc cueilli chaque été à la main. Allez, on continue ce vendredi matin avec Samber dans un instant. Dua Lipa aussi. Et ça, ça sent bon le soleil. Naïka, One Track Mind sur Oxygène, la radio qui vous passe le moins de pub.
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0: 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Dans quelques heures, le week-end, pour beaucoup d'entre vous, 3 jours d'ailleurs, vous allez pouvoir probablement profiter des bonnes idées de sortie. Vous en avez à tout moment sur radiooxygène.fr. Vous en avez également maintenant.
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0: C'est un week-end de brocante et de vide-grenier qui vous attend au Mets-sur-Seine en fin de semaine. Le vide-grenier des parents d'élèves, tout d'abord, les parents d'élèves de l'école Fénèse, samedi du matin au soir. Et puis la traditionnelle brocante sur le parking du Mât le dimanche. Vous avez donc rendez-vous au Mets-sur-Seine pour chiner tout le week-end prochain et tenter de faire de bonnes affaires à l'approche de l'été. Samedi, vide-grenier des parents d'élèves de l'école Fénèse et dimanche, la traditionnelle brocante.
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0: 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Le coquelicot de Nemours est cueilli chaque été à la main. C'était l'affirmation de ce vendredi. Vous êtes 55% de nous avoir dit que c'était vrai. Oui, c'était vrai. Il peut ensuite être transformé d'ailleurs en bonbon ou même en sirop aussi. Mais il faut effectivement le cueillir à la main. Il est très fragile. 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Vous jouez encore cet après-midi, évidemment, avec Valentin, avec Christophe et également sur les réseaux sociaux de votre radio. Facebook, Oxygène, la radio de la Seine-et-Marne et compte Instagram, Oxygène Radio 77. À midi, les titres de l'actu, on va retrouver Florent Barsac. Et avant midi, D'ici et Théodora. Julien Doré nous rejoint également. Et Maïlé Cyrus, c'est Oxygène, la radio de la Seine-et-Marne.
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0: Allez, dans moins de 7 minutes, oui c'est ça, il sera midi. Le programme ciné, c'est tout de suite sur Oxygène, la radio de la Seine-et-Marne.
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0: Rendez-vous au cinéma Pâté à Damary-les-Lys où vous écoutez Oxygène, la radio de la Seine-et-Marne sur 88.4. À voir cette semaine le dernier Star Wars de Mandalorian and Grogu. Découvrez également les goûteuses d'Hitler, un biopic historique sur ce rôle particulier. Et puis toujours à l'affiche, la Vénus électrique avec Pio Marmaille, Gilles Lelouch et Anaïs de Moustier. Enfin, notez que votre cinéma Pâté à Damary propose désormais la dernière séance de la journée au tarif de 9,90€.
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1: C'est Oxygène avec Angèle, avec également Oasis et Bruno Mars. Midi. 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
2: Bonjour à tous, l'actualité de la Seine-et-Marne ce vendredi, c'est du monde attendu sur les routes d'Île-de-France cet après-midi, bison futé, voie rouge, c'est l'open payment dans les transports en commun qui prend de l'ampleur, le paiement des titres de transport directement en sans contact avec la carte bancaire, plus besoin d'acheter de tickets, et puis notre reportage autour des métiers en uniforme qui ont été présentés à des jeunes Seine-et-Marnais cette semaine, rencontre informelle avec pompiers, policiers, gendarmes, nous irons dans les jardins de la préfecture tout à l'heure. La météo seine-et-marnaise, du soleil. Cet après-midi, quelques légers nuages tout de même, 28 degrés. Demain, nous aurons de belles éclaircies le matin et un ciel dégagé l'après-midi jusqu'à 30 degrés.

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0: Allez, bientôt la pause déj. Ou alors ça y est, elle vient de démarrer. Eh bien, profitez-en, montez le son et vous découvrez tout de suite Jungle avec Carry On. C'est une nouveauté Oxygène, la radio de la Seine-et-Marne.
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0: 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Dès que vous entendez le signal, il y a un signal comme ça qui va être diffusé entre deux titres. Et bien vous attrapez votre portable, l'application WhatsApp et vous nous envoyez un message. Le numéro 07 812 07 812. Avec un message sur WhatsApp, vous pouvez aller voir la finale de la Ligue des Champions au Parc. Ah oui, il faut écouter Oxygène, la radio de Seine-et-Marne. Le signal d'ailleurs peut tomber à tout moment. Peut-être d'ailleurs avant les infos de midi et demi, on va retrouver Florent Barsac. Et donc d'ici là, vous écouterez Alex Warren, Alanis Morissette et David Guetta. C'est Oxygène, la radio de la Seine-et-Marne.
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0: Merci d'être fidèle à Oxygène, la radio de la Seine-et-Marne. À quelques heures d'un week-end de 3 jours, la Pentecôte pour beaucoup d'entre vous. Je suis tombé d'ailleurs sur une étude hier qui nous disait, qui nous apprenait que les femmes font les valises 3 fois plus vite que les hommes. Allez, dépêchez-vous à faire les valises, on s'en va. Stromae dans un instant. Également Tame Impala et Taylor Swift juste après les infos. Il est midi et demi. 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
2: 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Bonjour à tous, l'actualité de la Seine-et-Marne, forcément les départs pour le grand week-end de la Pentecôte et Bison Futé qui hisse le drapeau rouge sur les routes de la région cet après-midi. Du monde attendu, ce sera d'ailleurs encore orange demain. Lundi s'annonce difficile dans l'autre sens, celui des retours. Transport en commun, la carte bancaire comme titre de transport va s'élargir en Ile-de-France. Après les bus qui vont être équipés, on apprend que 1000 gares et stations vont permettre ce qu'on appelle l'open payment. Vous pourrez payer votre trajet sans acheter de titre de transport, directement en paiement sans contact. 400 jeunes Seine-et-Marnais ont passé un après-midi auprès des métiers en uniforme cette semaine. Police, gendarmerie, armée, pompiers, etc. Des élèves de 4e étaient invités en préfecture. Benoît Caplan, préfet à l'égalité des chances.
3: Faire découvrir, donner envie et on le voit autour de d'activités, scènes de crime, démonstrations de chiens. C'est de permettre du contact entre des jeunes collégiens avec tous les métiers en uniforme. Des figures qui voient dans la rue, dans l'espace public, mais qui font leur métier, qui sont pas forcément toujours disponibles pour parler avec eux, pour tisser du lien, pour passer deux types de messages. D'abord, des messages, je dirais, de sécurité, à commencer par la sécurité routière. C'est un énorme enjeu pour la Seine-et-Marne et pour notre jeunesse. Mais aussi d'avoir un deuxième message sur nous sommes des métiers, nous avons besoin de recruter. On se voit aujourd'hui et on espère qu'on se retrouvera un peu plus tard.
2: 70 professionnels étaient mobilisés à cette occasion. C'était mardi après-midi. Les championnats interdépartementaux de tennis de table ont lieu ce week-end en Seine-et-Marne. Les meilleurs pongistes d'Île-de-France vont s'affronter à Bussy-Saint-Georges samedi et dimanche dans le gymnase Laura Flessel. L'an dernier, ce sont les Hauts-de-Seine qui avaient remporté le tournoi. Puis en un mot, le sport professionnel, c'est le match retour, quart de finale retour de Pro League de Ponto-Combo qui aura lieu dimanche à l'espace Boiramé contre Valence après la victoire de 2 buts d'avance au match aller dans la Drôme. Allez tout de suite, c'est le moment du point météo.
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2: Alors cet après-midi, le soleil continue de nous accompagner. On a quelques petits nuages qui apparaissent, mais rien de bien méchant. Les températures du jour grimpent jusqu'à 28 degrés. Au thermomètre, notez que demain, de belles éclaircies seront là le matin, un ciel plus dégagé encore l'après-midi, et ce samedi, on atteindra la barre des 30 degrés en Seine-et-Marne. Voilà pour l'essentiel de l'actu. Bon après-midi avec nous sur Oxygène.
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0: 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Vous jouez donc avec Valandrin cet après-midi avec Christophe et également à tout moment sur les réseaux sociaux de votre radio. Je parlais de Valandrin d'ailleurs, il arrive là à 13h. Avant de lui retrouver de bonnes idées de sortie pour profiter du week-end, vous écouterez aussi Kaigo, Samber et Tame Impala. C'est Oxygène, la radio qui vous passe moins de pub que les autres.
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0: 13h, Samber comme promis, bébé brune également. Et des bonnes idées de sortie tout de suite sur Oxygène, la radio de la Seine-et-Marne.
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1: Il est 13h, bienvenue vendredi, Oxygène Radio de Seine-et-Marne avec Zao, MC Solar, j'adore.

0: Oxygène, l'arrivée de Selena avec Lewis Capaldi.
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0: Et dans ce vendredi, en direction du week-end prolongé, nouveauté, le retour de BTS, le groupe qui va chanter, mais quand? Et bien à la finale de la Coupe du Monde de foot, et à écouter maintenant avec Swim, tout de suite sur Oxygène, la radio de Seine-et-Marne.
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0: Jennifer Lopez, j'adore ce titre. Il y a toujours des grands classiques comme ça à retrouver chez nous en Seine-et-Marne. Alors quand c'est vendredi, qu'il y a du soleil et que le week-end arrive, on adore. Et vous avez raison d'être avec nous pour aller rejoindre le week-end qui sera prolongé pour beaucoup, week-end de la Pentecôte. La musique d'Oxygène est au rendez-vous bien évidemment tout au long de l'après-midi qui va démarrer avec des bons plans, des idées de sortie, des offres d'emploi. On va parler cadeaux encore, bien évidemment. Et puis la suite en Seine-et-Marne, c'est Shakira, Zoo, Pierre Garnier sera là aussi et Mike Smith très vite sur Oxygène.
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0: Oxygène, la radio de Seine-et-Marne avec Pierre Garnier. Adieu, nous deux. La suite, c'est notamment avec Ed Sheeran. Il y aura également Shakira sur Oxygène après des bons plans.
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2: La communauté de communes de Lorée de l'Abri organise une nouvelle édition de son salon de la gastronomie le week-end des 30 et 31 mai dans le gymnase de Varennes-Jarcy. Vous allez retrouver les producteurs fromage, charcuterie, confiture, macarons, vin, champagne, chocolat. Ça s'appelle le Festin Gourmand et c'est donc en fin de semaine prochaine à Varennes-Jarcy.
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0: En Seine-et-Marne, vous passez un petit moment avec nous dans ce début d'après-midi. Vous avez raison de nous avoir choisi avec les Superman Lovers. Avec Starlight, c'est Oxygène. Un bon conseil, restez là pour jouer avec nous, comme tous les jours de la semaine, tout à l'heure après 16h, avec 300 euros à gagner, à dépenser en Seine-et-Marne, dans des meubles, des cadeaux, de la déco pour vous faire plaisir à la maison. 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Vous écoutez Oxygène, à la radio de Seine-et-Marne, avec Robin T, qui aura aussi Vianney, ne ratez pas non plus Ray. Where is my husband? 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Sous le soleil seine-et-marnais, on est bien cet Oxygène, la radio de Seine-et-Marne.
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0: Un début d'après-midi sympa pour écouter Oxygène, la radio de Seine-et-Marne. Début d'après-midi pour les rejoindre 14h avec, si vous êtes à la recherche de boulot, maintenant des offres d'emploi hein, comme tout au long de l'après-midi sur Oxygène, la radio de Seine-et-Marne.
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2: Le centre hospitalier du Sud Seine-et-Marne recherche des préparateurs en pharmacie hospitalière en ce moment. Cette mission incontournable s'effectue avec des horaires attractifs et des formations. Les postes sont à pourvoir immédiatement, alors postulez dès maintenant auprès des hôpitaux de Montereau, Nemours et Fontainebleau. À la limite du Sud Seine-et-Marne, l'entreprise Prostor à Cherroy recherche en urgence des poseurs avec un an minimum d'expérience dans la pose de menuiserie extérieure. Il s'agit de contrats à durée indéterminée. Il faut le permis B. Le salaire se négocie en fonction des compétences. Envoyez vos CV à prostor.89@orange.fr.
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Oxygène, la radio de cinéma dans cet après-midi de vendredi, après-midi qui nous emmène rejoindre un petit week-end prolongé encore une fois, dernier pont du mois de mai. Ah, il a été bien ce mois de mai, vous en profitez encore avec un petit samedi, un dimanche et un lundi de Pentecôte. 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

0: Yeah. Oxygène, arrive la Salema dans cet après-midi avec Maneskin. Maneskin, the loneliest Maneskin avec Damien David, aperçu dans les rues de Rome il y a quelques jours en train de fêter l'anniversaire de Victoria, la bassiste du groupe. Vous écoutez Oxygène, la radio de Seine-et-Marne. Vous profitez de cet après-midi en direction du week-end en vous disant que si vous partez en balade, on sera là avec vous grâce à l'application Oxygène sur le smartphone, la tablette, l'enceinte connectée pour ne rien rater. Un Santa qui arrive, il y aura aussi Dochi ou encore Taylor Swift très vite sur Oxygène, la radio de Seine-et-Marne. Et c'est la radio qui vous passe le moins de pub.
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1: Merci d'être avec nous, Oxygène, Radio de Cinéma, de vous passer l'après-midi avec toute la musique d'Oxygène, Miley Cyrus, Santa et Panic at the Disco. Et ben, c'est la suite, rien que pour nous, en Cinéma.
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3: Le festival L'élu d'Ofolie est de retour samedi 30 mai à Nangy, à l'initiative de la Brie Nangicienne. 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

0: Vous êtes avec nous dans cet après-midi hein, pour passer un petit moment sympa en écoutant Oxygène. La Rudesse, ça démarre avec Sophie Esbextor. Et la suite bah, de la musique, bien évidemment, en attendant de jouer hein, tout à l'heure à l'énigme Oxygène après 16h à gagner cette semaine 300 euros à dépenser en Seine-et-Marne, hein, dans bah, les magasins de déco, dans tous les domaines d'ailleurs. Hein, pourquoi pas, tiens, la maison du meuble qui vous attend à Coulommiers, il y a aussi Bricomarché, à Provins, pour bah, dépenser ces 300 euros en déco grâce à Sandrine Tissier, hein, votre conseillère BSK Immobilier. Vous restez là, Oxygène avec Chapelle Roanne, il y aura aussi Calogero et Miley Cyrus avec Juma Zwan. Extrait de la BO du film Avatar 3. C'est la suite en cinéma.
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0: En direction du week-end, vous écoutez Oxygène, la radio de cinéma. Vous restez là avec Naïka qui arrive et Chapelle Roanne, tiens, pour aller rejoindre 15h, mais d'abord des bons plans.
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2: La communauté de communes de Lorée de l'Abri organise une nouvelle édition de son salon de la gastronomie le week-end des 30 et 31 mai dans le gymnase de Varennes-Jarcy. Vous allez retrouver les producteurs fromage, charcuterie, confiture, macarons, vin, champagne, chocolat. Ça s'appelle le Festin Gourmand et c'est donc en fin de semaine prochaine à Varennes-Jarcy.
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1: Déjà 15h, Oxygène, Radio de Seine-et-Marne, nouvelle heure dans cet après-midi avec Dizzy et Todora, Mélodrama.

Bon, si ce n'est pas encore fait, hein, ce week-end, direction le cinéma quand même pour voir le biopic Michael sur Michael Jackson, Oxygène dans la ville de Seine-et-Marne. Après-midi sympa, ensemble sous le soleil Seine-et-Marne. Après-midi pour découvrir HL, maintenant sur Oxygène.

0: Oxygène, la rue de Seine-et-Marne avec Tila. Bon, vous passez la journée avec nous, c'est le cas d'Hélène qui nous écoute en ce moment pas loin de Fontainebleau. Elle a prévu un petit week-end de sympa en famille. Tu m'étonnes, avec le soleil et le week-end de prolongé, ça va être bien sympa. Il faut manger des glaces, hein. Justement, tiens, du côté de Fontainebleau en centre-ville, il y a un petit glacier extraordinaire. Vous écoutez Oxygène, la rue de Seine-et-Marne, vous restez avec moi, avec Angèle, il y aura aussi Orelsan et puis Shakiki, Shakira, avec Zou. Shakira qui va chanter la finale de la Coupe du Monde de foot, hein, comme BTS ou même encore Madonna. C'est la suite en Seine-et-Marne.
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0: 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Tout au long de l'après-midi, c'est Oxygène, la radio de Célémar, un Oxygène, la radio qui vous passe le moins de pubs, et on reste ensemble avec Julien Dib, autrement Sabrina Carpenter, ou bien encore Angèle Bruxelles, je t'aime. Mais d'abord, des offres d'emploi en Seine-et-Marne.
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2: À la limite du sud Seine-et-Marne, l'entreprise Prostor à Cherrois recherche en urgence des poseurs avec un an d'expérience minimum dans la pose de menuiserie extérieure. Il s'agit de CDI. Il faut le permis B. Le salaire se négocie en fonction des compétences. Envoyez vos CV à Prostor au pluriel @orange.fr. Des concessions Mercedes-Benz du groupe Autosphère recrutent en ce moment en Seine-et-Marne des mécaniciens pour les sites à Champs-sur-Marne, Meaux, Montévrain, Melun, mais aussi des carrossiers peintres pour les ateliers à Meaux et à Melun. Pour envoyer votre candidature, rh.techstar@autosphere.fr.
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0: Julien Lippe sur Oxygène, la rue de Seine-et-Marne avec Autrement, c'est quasiment le week-end. Allez, un week-end qu'on va lancer prolongé, tiens, officiellement dès 16h avec des cadeaux en plus hein, sur Oxygène, toujours 300 € à gagner, à dépenser en Seine-et-Marne, en déco. 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L'énigme Oxygène se rapproche et on va écouter un titre qui va lancer le week-end de la plus belle des manières sous le soleil. Lady avec Easy Love. Il y aura aussi Ami Alex Warren, son nouveau titre. Fever Dream. Oxygène, c'est la radio qui vous passe le moins de pubs dans ce long week-end prolongé qu'on démarre ensemble. C'est Oxygène, la radio de Seine-et-Marne.
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1: Amir sur Oxygène, la radio de Seine-et-Marne. Bientôt 16h, hein, dès 16h, vous jouez avec l'énigme Oxygène. Et puis la suite, j'adore, hein, Lady Easy Love, après les bons plans en Seine-et-Marne.
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3: La communauté de communes Les Portes-Briardes organise le festival Jazz & Co à partir de ce vendredi pour 10 jours de spectacles, concerts, spectacles en plein air, actions culturelles. Vous allez pouvoir découvrir le jazz sous toutes ses formes dans les 5 communes du secteur d'Ozoir-la-Ferrière. C'est gratuit et accessible à tous. Pour Jazz & Co 2026, des Portes-Briardes à partir de ce vendredi.
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0: je suis un peu provoque, vous êtes peut-être encore au travail, comme Florent Barsac qui est encore au travail pour les infos. Bonjour Florent.
1: Bonjour Christophe, bonjour à tous. L'actualité de la Seine-et-Marne, ce sont les départs pour le week-end prolongé de la Pentecôte avec Bison Futé qui voit rouge dans notre région cet après-midi. Un trafic très compliqué sur les grands axes de circulation, ça restera compliqué avec du orange au programme de demain. Des nouveautés dans les transports en commun en Ile-de-France, c'est la carte bancaire. Comme titre de transport, vous payez en sans contact, pas besoin de prendre de ticket. Eh bien cela existe, ça s'appelle l'open payment, c'est déjà le cas sur certains bus, ce sera le cas dans tous les bus d'ici la fin de l'année prochaine. Et 1000 gares et stations, c'est ce qu'on vient d'apprendre cette semaine, vont être équipés de ces appareils. On vous parle de sport avec les championnats interdépartementaux de tennis de table qui ont lieu en Seine-et-Marne ce week-end dans le gymnase Laura Flessel à Bussy-Saint-Georges. En dernier, c'est l'équipe des Hauts-de-Seine qui avait remporté ce tournoi régional. Et puis, le maire de La Rochette, Pierre Ivroux, réélu comme président du syndicat des énergies de Seine-et-Marne, le SDESM, qui notamment déploie toutes les bornes de recharge électriques dans le département et qui conseille nos collectivités, mairies, intercommunalités sur les coûts de l'énergie en général. Allez maintenant, on jette un œil à votre météo.
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1: Alors pas de surprise, le beau temps cette fin de journée, la chaleur, ça va se confirmer demain avec du soleil attendu du matin au soir. Alors le matin, on aura quelques nuages, mais là aussi, pas de quoi impacter le beau temps. Les températures demain, on va atteindre la barre des 30 degrés dans notre département. Voilà pour l'actu, tout de suite, vous terminez l'après-midi avec Christophe.
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0: Merci beaucoup Florent Barsac et on se retrouve tout à l'heure avec d'autres infos et bien sûr on va vous dire tout ce qui se passe sur la route et dans les transports en commun. Quelle belle nouvelle! Bah oui, c'est bientôt le week-end avec Oxygène, la radio de la Seine-et-Marne. Il y a Rihanna qui arrive tout à l'heure, on écoutera la reprise de Zao, le nouveau Caroline et David Guetta. Oxygène. Allez, bienvenue tout le monde, ne changez rien, c'est Oxygène, la radio de la Seine-et-Marne. Oui, bon...

Superbus, vous êtes sur Oxygène, la radio de la Seine-et-Marne. On est très content de vous accueillir avec une nouveauté maintenant. Bah ouais, on commence toujours cette émission en vous faisant découvrir quelque chose. Royal Otis, Sweet Alléluia, nouveauté Oxygène.

0: C'est Oxygène, partout en Seine-et-Marne. On est très content de vous accueillir et j'ai une bonne nouvelle à vous annoncer. Oui, l'une d'entre vous a bel et bien gagné des sous avec la cash list. Quand on vous dit qu'on vous offre toutes les semaines 500 euros cash, on va le prouver dans un petit quart d'heure. Je vais vous expliquer tout ça. Il y aura bien sûr l'énigme tout à l'heure pour gagner à votre tour votre chèque, mais cette fois-ci pour refaire un petit peu la décoration de votre appartement, de votre maison ou alors du jardinage, bref. Tout ce qui va toucher à votre maison. On vous fera tout à l'heure un chèque de 300 euros. Il y a plein de sous à gagner. Et il y a plein de musique à écouter sur Oxygène, la radio des Seine-et-Marne. Avec tout à l'heure. Dream As One, Miley Cyrus. J'ajoute également Tim Impala. Avec Dracula. Mais aussi The Weeknd ou encore Billie Eilish. On passe l'après-midi ensemble sur Oxygène, la radio de la Seine-et-Marne.
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6: On fait le point sur vos conditions de circulation en Seine-et-Marne. Et cet après-midi, le trafic est chargé sur l'ensemble de vos grands axes. Sur la francilienne intérieure à hauteur de Pontault-Combault, la circulation est perturbée. Sur la francilienne extérieure à hauteur de Lézigny, vous allez également rencontrer des ralentissements. Même situation sur la 104 intérieure à hauteur de Mitry-Mory, où le trafic reste dense, ainsi que sur la 104 extérieure du côté de Villeparisis. Dans vos communes, la situation reste plutôt fluide dans l'ensemble. Vous pouvez toutefois rencontrer quelques ralentissements dans le centre-ville de Melun. Et enfin, dans vos transports en commun, des perturbations sont attendues sur la ligne R. Tout de suite, vous retrouvez Christophe sur Oxygène, la radio de la Seine-et-Marne.

0: Caroline.
1: Le Caroline de Zao avec M. Solar hein, quand même sur Oxygène, la radio de la Seine-et-Marne.
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1: Oxygène, la radio de la Seine-et-Marne avec Vianney à l'instant. 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Bon lundi matin, on vous conseille d'être là pour profiter de votre matinée et au pire, mardi matin avec le retour de Julie et Aurélien et notamment le fameux jeu du braquer le salaire. Vous allez pouvoir leur piquer une partie de leur salaire, vous les affrontez à un quiz et puis vous repartez avec 50, 100, 150 euros qu'on ira directement ponctionner sur leur bulletin de paye. 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On aimerait aller ponctionner quelque chose sur le salaire de Bruno Mars, si c'était possible. Mais non, c'est pas possible. Il y aurait beaucoup de choses à faire hein, quand même. Hein. Bruno Mars qu'on écoute dans un instant. Il y aura le duo également Jack et Carla pour la recette. Et puis Camélia Cabello. Et avec cette météo, eh ben, on écoutera Bam Bam. Allez, bon vendredi. C'est Oxygène, la radio de la Seine-et-Marne.
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4: On fait un nouveau point sur vos conditions de circulation en Seine-et-Marne et cet après-midi, la circulation est compliquée sur plusieurs de vos grands axes. Sur la francilienne intérieure à hauteur de Ponto-Combo, comme du côté de Lézigny, vous circulez difficilement avec un trafic perturbé. Des ralentissements sont également signalés sur la 104 intérieure à hauteur de Mitry-Mory et de Torcy, où la circulation reste dense. Même constat sur la 104 extérieure du côté de Villeparisis. Dans vos communes, la situation se dégrade progressivement, vous allez devoir faire preuve de patience dans le centre-ville de Melun et ça bouchonne également dans le centre-ville de Meaux et de Fontainebleau. Et enfin dans vos transports en commun, des perturbations sont attendues sur la ligne R. Dans un quart d'heure, vous retrouvez Florent Barsac pour toute votre actualité en Seine-et-Marne.

0: Bonne fin d'après-midi, vous cherchez du boulot, ça tombe bien. Les offres d'emploi maintenant et ensuite Taylor Swift sur Oxygène.
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2: À la Ferté-Gaucher, un emploi d'ambulancier diplômé d'État est à pourvoir en ce moment. C'est notamment pour assurer des prestations d'assistance au circuit moto dans la ville. Il faut être intéressé par l'urgence, être motivé et sérieux. Pour postuler, 06 33 13 08 52. Je répète, 06 33 13 08 52. Le centre hospitalier du Sud Seine-et-Marne recherche des préparateurs en pharmacie hospitalière en ce moment. Cette mission incontournable s'effectue avec des horaires attractifs et des formations. Les postes sont à pourvoir immédiatement, alors vous pouvez postuler directement auprès des hôpitaux à Montereau, à Nemours ou encore à Fontainebleau.
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0: Oxygène, la radio de la Seine-et-Marne, avec ce souvenir absolument incroyable. Ah ouais, Counting Crows, on était dans les années 90, s'appelle Mr. Jones. Vous restez bien dans le coin, on va jouer à l'énigme Oxygène tout à l'heure. Je vous fais un chèque de 300 euros pour refaire votre intérieur avec Sandrine Tissier de chez BSK Immobilier. Elle vend et elle achète vos biens. Enfin, elle vend pour vous, d'accord? Ou elle vous fait acheter le bien qu'il faut. N'hésitez pas à la contacter si vous cherchez un appartement ou une maison. On sera à la recherche d'une manifestation tout à l'heure. Eh ouais, un événement que vous ne raterez pas si vous sortez un petit peu ce week-end. Et d'ici là, eh bien Coldplay se prépare avec My Universe. Ça arrive pour vous sur Oxygène. À tout de suite.
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7: Comment ça circule en Seine-et-Marne? Eh bien, on fait le point tout de suite. Cet après-midi, le trafic reste difficile sur plusieurs de vos grands axes. Sur la francilienne intérieure à hauteur de Pontault-Combo, ainsi que du côté de Lézigny, vous avancez au ralenti avec une circulation perturbée. Toujours sur la francilienne, mais cette fois-ci extérieure à hauteur de Roissy-en-Brie, vous êtes confronté à plusieurs kilomètres de bouchons. Des ralentissements sont également signalés sur la 104 intérieure à hauteur de Mitry-Mory, où le trafic reste particulièrement dense. Même situation sur la 104 extérieure du côté de Villeparisis. Dans vos communes, la situation continue de se compliquer. Vous allez devoir prendre votre mal en patience dans le centre-ville de Melun. Ça bouchonne également dans le centre-ville de Meaux et dans le centre-ville de Fontainebleau. Et enfin, dans vos transports en commun, pas de changement. Des perturbations sont attendues sur la ligne R. Tout de suite, vous retrouvez Christophe pour votre énigme Oxygène.

0: Temps sur Oxygène, la radio de la Seine-et-Marne, c'est maintenant qu'il va falloir réfléchir un petit peu.
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0: 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Elle vous offre maintenant 300 euros à valoir dans des enseignes de Seine-et-Marne. Ouais, enseignes en relation avec votre maison, votre appartement. Ça peut être la foire fouille, par exemple. Ça peut être la maison de la literie à Coulommiers. Voilà, ça peut être vraiment tout ce que vous avez en tête, à condition que ce soit un Seine-et-Marnais et deux, que ça concerne votre maison ou votre appartement. On est à la recherche d'une manifestation nationale qui se déroule demain partout en France et notamment en Seine-et-Marne, à Nemours, à Melun ou encore à Meaux, par exemple. Une manifestation qui se déroule à un horaire non habituel et qui vous permet d'avoir accès à des endroits qui sont normalement payants et fermés à ces horaires-là. De quoi s'agit-il? Quel est cet événement? Allez, vous faites le 07 812 et vous repartez avec vos 300 euros peut-être. Et là, attention, là on monte le son, on se laisse faire, c'est du classique, c'est Diam's maintenant sur Oxygène.

0: Harry Styles, à l'instant sur Oxygène, la radio de la Seine-et-Marne. On est content de vous accueillir là juste à l'instant. Hein. D'autant qu'à partir de lundi, on a créé carrément un événement. Ah ouais, parce qu'alors là, il y aura aucune autre radio qui va vous offrir, on vous le rappelle, vos places pour aller voir le PSG. Bah ouais, parce que quand on est amateur de foot en Seine-et-Marne, on se dit, mais quand même, cette finale, on la verrait bien. Eh bien, la finale, vous savez, il y a un événement au Parc des Princes absolument incroyable. L'an dernier, mon fils y était. Il m'a décrit une ambiance complètement folle. Eh bien, vous y serez. Carré or, on vous a vraiment réservé les meilleures places. Vous allez avec la personne de votre choix. Lundi, dès que vous entendez la petite musique de la Ligue des Champions que vous connaissez forcément, eh bien, vous allez faire des heureux. On jouera et puis on vous enverra au Parc des Princes voir le match PSG-Arsenal. La finale de la Ligue des Champions, c'est samedi prochain, le 30 mai. Dans quelques minutes, Angèle. Shawn Mendes sera là également. Et puis Ray. Voilà ce qu'on écoute sur Oxygène, la radio de la Seine-et-Marne.
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2: On fait un nouveau point sur vos conditions de circulation en Seine-et-Marne et ce soir, les difficultés se multiplient sur plusieurs de vos grands axes. Soyez particulièrement vigilants sur l'A4 dans le sens Paris-Provence à hauteur de l'Aune, où un accident perturbe la circulation et ralentit vos trajets. Sur la Francilienne intérieure à hauteur de Pontault-Combault, vous circulez difficilement avec un trafic perturbé dans le secteur. Toujours sur la Francilienne, mais cette fois-ci extérieure à hauteur de Roissy-en-Brie, plusieurs kilomètres de bouchons compliquent vos déplacements. Des ralentissements sont aussi signalés sur la 104 intérieure à hauteur de Mitry-Mory, où la circulation reste dense. Même constat sur la 104 extérieure du côté de Villeparisis. Dans vos communes, la situation continue de se compliquer. Vous allez devoir faire preuve de patience dans le centre-ville de Melun. Ça bouchonne également dans le centre-ville de Meaux. Et ça reste difficile aux entrées comme aux sorties de Fontainebleau. Et enfin, dans vos transports en commun, pas de changement. La ligne R reste perturbée. Dans un quart d'heure, vous retrouvez Florent Barsac pour toute votre actualité en Seine-et-Marne.

0: Réma sur Oxygène, la radio de la Seine-et-Marne. Angèle, comme promis dans quelques minutes. Dua Lipa également, après des événements près de chez vous, en Seine-et-Marne. Les idées de sortie.
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2: La bibliothèque de La Rochette accueille une exposition sur le rétro gaming en ce moment. Vous retrouvez les graphismes et les jeux de votre enfance sur les consoles de l'époque. Mini-board d'arcade, console portable, Zelda également. C'est le rendez-vous des passionnés de jeux vidéo. C'est à voir et à pratiquer tous les mercredis et samedis du mois de mai, dans la limite des places disponibles dans la bibliothèque. Exposition rétro gaming à la bibliothèque de La Rochette.
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0: on va s'intéresser à l'actu locale avec les infos de Florent Barsac. Bonsoir.
1: Bonsoir Christophe, bonsoir à tous. L'actualité locale du monde sur les routes d'Île-de-France en cette fin de journée. Bison futé hisse le drapeau rouge sur notre région, ce sera encore orange demain. Soyez prudents et responsables si vous vous promenez en forêt ce week-end dans la préfecture de Seine-et-Marne. Rappel, pas de feu, pas de mégots, respect des accès forestiers, surtout en cette période sèche et chaude, 9 feux sur 10 sont d'origine humaine. 400 jeunes Seine-et-Marnais ont passé un après-midi auprès des métiers en uniforme, hein, police, gendarmerie, armée, pompiers, etc. Des élèves de 4e invités en préfecture. Certains ont d'ailleurs changé leur regard sur ces métiers.
2: Franchement, c'était très bien. On s'est beaucoup instruits. Les métiers étaient très intéressants. On a appris que c'était pas toujours mauvais d'être policier ou d'être dans l'armée. Ou...
3: Les policiers, ils nous ont appris que la trottinette, déjà, c'était interdit au moins de 14 ans et tout. La justice nous a appris qu'on peut pas porter plainte sans preuve. Puis la journée, elle était bien, parce qu'on a fait des activités aussi, comme le G2 là, avec les pompiers. On s'est entraînés, ça m'a donné envie, gendarme. Parce que c'était intéressant, j'ai bien aimé comment ils ont expliqué leur métier.
1: 70 professionnels étaient mobilisés. Maintenant, c'est votre météo.
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1: Alors un très beau week-end s'annonce demain samedi. Du soleil du matin au soir, à peine un léger voile nuageux le matin. Les températures déjà douces dès le réveil, 13 degrés samedi matin. 31 degrés attendus demain dans l'après-midi. C'est tout le week-end prolongé qui sera beau et chaud.
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0: Merci beaucoup Florent. Il va se passer plein de choses en cette fin d'après-midi, ce début de soirée. On va vous tenir au courant de tout ce qui se passe sur la route. Tout à l'heure, on retrouvera Lucie parce qu'il y a quand même pas mal de départs en week-end. Et donc, on est à vos côtés pour essayer de vous faire éviter les galères avec de la musique. Bien sûr, on est la radio qui passe les moins de pubs. Razorlight tout à l'heure, Shawn Mendes et Angèle maintenant sur Oxygène.

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1: Allez, pour fêter ce début de week-end, je vous ai sorti une vraie nouveauté. Un truc qu'on a entendu sur les plateformes. On s'est dit, tiens, ça va garnir votre playlist. Claire Rosenkrantz, ça s'appelle City, nouveauté Oxygène.
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0: c'était Sia sur Oxygène. Bon week-end, bah ouais, déjà. Bon, d'accord, si vous bossez ce week-end, désolé, voilà, toutes mes excuses, mais pour tout le monde, que vous bossiez ou pas, j'ai un chèque de 300 euros à vous faire dans quelques minutes avec Sandrine Tissier de chez BSK Immobilier à Coulommiers dans toute la Seine-et-Marne pour vendre ou acheter votre bien, votre appartement, votre maison. On vous offrira tout à l'heure 300 euros pour décorer, jardiner, bricoler chez vous à condition de répondre à l'énigme Oxygène. On cherche une manifestation à laquelle vous allez probablement participer demain. On vous le souhaite, un peu de culture, pourquoi pas. Je vous redonne l'énigme Oxygène tout à l'heure, dans un petit quart d'heure. En attendant, il y a Tissis et Théodora. Si vous êtes sur la route, on fait un point mobilité dans quelques minutes. Et ensuite, on écoute Razorlight. Mickey sera là aussi, sur Oxygène, la radio de la Seine-et-Marne.
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1: Comment ça circule en Seine-et-Marne? Eh bien, sur vos grands axes, c'est un peu plus fluide. Soyez tout de même particulièrement vigilants sur la 4 dans le sens Paris-Province à hauteur de l'Aune où un accident perturbe la circulation. Sur la Francilienne intérieure à hauteur de Ponto-Combo, vous circulez difficilement avec un trafic perturbé. Des ralentissements sont également signalés sur la 104 intérieure à hauteur de Mitry-Mory. Dans vos communes, la situation continue de se compliquer. Vous allez devoir faire preuve de patience dans le centre-ville de Melun. Ça bouchonne également à Meaux et la circulation reste difficile aux entrées comme aux sorties de Fontainebleau. Et enfin, dans vos transports en commun, des perturbations sont attendues sur les lignes R et E. Tout de suite, vous retrouvez Christophe pour votre énigme oxygène.

résoudre l'énigme oxygène. On est à la recherche d'une manifestation nationale qui se déroulera demain et partout en France, ainsi qu'en Seine-et-Marne. Par exemple à Melun, par exemple à Meaux, par exemple à Nemours. Une manifestation qui se déroule à un horaire absolument pas habituel et qui vous permet d'avoir accès gratuitement à des endroits qui d'habitude sont payants. Oui, et d'ailleurs ils sont jamais ouverts à 16h-ci. Hein. Ça fait un peu l'inverse quoi. Comment s'appelle cette manifestation? 07 812, 07 812, vous l'avez forcément. Tentez votre chance, un message, pourquoi pas, un texte ou alors un vocal, hein. Il n'y a aucun souci. J'attends votre proposition. Vous jouez pendant qu'on écoute Mickey maintenant sur Oxygène, la radio qui vous passe le moins de pubs.

0: C'est bon ça, hein. C'est les classiques d'Oxygène, la radio de la Seine-et-Marne. On est les seuls à vous le passer, ce genre de titre. C'était Will Smith à l'instant, Get It Jiggy With It. Allez, et pour le dire rapidement également, la réponse de l'énigme Oxygène de ce soir. On cherchait une manifestation nationale qui va se dérouler demain partout en France, et notamment en Seine-et-Marne. Je pense notamment à Melun, je pense à Meaux également, ou encore à Nemours. Une manifestation qui va vous permettre d'avoir accès à des endroits qui d'habitude sont payants et à des horaires absolument inhabituels. Cette manifestation, vous avez été très nombreux à le trouver, c'est bien sûr la nuit des musées. Bah ouais, le musée de la préhistoire, par exemple, à Nemours. Il fallait les noter, hein, d'ailleurs, ces musées tout au long de cette semaine pour gagner 500 euros cash. Et c'est ce qu'a fait, on vous le rappelle, Sabrina du Metz-sur-Seine. Elle a gagné à la cash list. Je vais dire la playlist. Non, la cash list Oxygène. C'était ce matin. Bref. Pour cette réponse à l'énigme, on va féliciter Aurélie. Elle est tout près de Montreux et bien voilà, elle a remporté peut-être son chèque de 300 euros. Elle est qualifiée pour la finale. Tame Impala, ça arrive avec Dracula. Vous ne changez rien, vous êtes sur Oxygène, la radio de la Seine-et-Marne.
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2: On fait un dernier point sur vos conditions de circulation en Seine-et-Marne. Et ce soir, la situation redevient plutôt fluide sur vos grands axes, même si certaines difficultés persistent. C'est notamment le cas sur la francilienne intérieure à hauteur de Ponto-Combo, où vous circulez encore difficilement avec un trafic perturbé. Des ralentissements sont également signalés sur la 104 intérieure à hauteur de Mitry-Mory, où la circulation reste ralentie. Dans vos communes, la situation reste compliquée. Vous allez devoir faire preuve de patience dans les centres-villes de Melun et de Meaux. Et enfin, dans vos transports en commun, de grosses perturbations à prévoir. Les lignes R et D sont ralenties et les lignes A et E connaissent des perturbations. Bonne fin de journée à l'écoute d'Oxygène.

0: Jason Derulo avec Oxygène. Enrique Iglesias, c'est la suite après quelques événements en Seine-et-Marne.
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2: À Volpénil, la deuxième édition du rallye touristique va avoir lieu le dimanche 7 juin. Rendez-vous à 9h à la ferme des Jeux pour le départ de ce circuit automobile régional. Montez en voiture et découvrez les alentours. Comptez 3 euros par personne, 25 euros si vous participez au repas païla du soir. Les réservations sont obligatoires avant le 29 mai auprès du comité des fêtes de Volpénil.
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1: À Melun, vous allez pouvoir vous rendre au musée d'art et d'histoire ce samedi pour la nuit européenne des musées. À cette occasion, il sera ouvert entre 17h et 21h avec le vernissage d'une nouvelle exposition sur le thème de la sculpture du 19e siècle à nos jours. Par ailleurs, un jeu de piste est organisé pour participer en famille. Un moment ludique et amusant. Rendez-vous donc samedi à partir de 17h au musée d'art et d'histoire de Melun.
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4: C'est un week-end de brocante et de vide-grenier qui vous attend au Metz-sur-Seine en fin de semaine. Le vide-grenier des parents d'élèves, tout d'abord, les parents d'élèves de l'école Fénèse, samedi du matin au soir. Et puis la traditionnelle brocante sur le parking du Mât le dimanche. Vous avez donc rendez-vous au Metz-sur-Seine pour chiner tout le week-end prochain et tenter de faire de bonnes affaires à l'approche de l'été. Samedi, vide-grenier des parents d'élèves de l'école Fénèse et dimanche, la traditionnelle brocante.
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1: Rendez-vous au cinéma Pâté à Damary-les-Lys où vous écoutez Oxygène, la radio de la Seine-et-Marne sur 88.4. À voir cette semaine le dernier Star Wars de Mandalorian and Grogu. Découvrez également les goûteuses d'Hitler, un biopic historique sur ce rôle particulier. Et puis toujours à l'affiche, la Vénus électrique avec Pio Marmaille, Gilles Lelouch et Anaïs de Moustier. Enfin, notez que votre cinéma Pâté à Damary propose désormais la dernière séance de la journée au tarif de 9,90€.
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1: La communauté de communes de Lorée de l'Abri organise une nouvelle édition de son salon de la gastronomie le week-end des 30 et 31 mai dans le gymnase de Varennes-Jarcy. Vous allez retrouver les producteurs fromage, charcuterie, confiture, macarons, vin, champagne, chocolat. 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
1: Les soins dentaires peuvent rapidement devenir un poste de dépense important, surtout quand il s'agit d'actes comme les couronnes, les bridges ou les implants qui ne sont remboursés que partiellement par l'assurance maladie, sauf dans le dispositif du 100% santé qui prend en charge l'intégralité de vos frais dentaires. Il est essentiel de bien anticiper ces frais en obtenant un devis détaillé de votre dentiste et de le transmettre à votre mutuelle. Ce devis est indispensable pour connaître le montant qui restera à votre charge. Cela vous évite les mauvaises surprises et vous permet de mieux gérer votre dépense. Pensez à contacter votre mutuelle afin d'obtenir les conditions de votre contrat.
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2: Fancy. 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